Bonjour à tous. L'inquiétude grandit en marge de cette rave party dans le Cher. Un obus a été découvert à proximité du site ce samedi soir, nécessitant l'intervention des démineurs. La préfecture recense près de 17 000 participants sur ce terrain militaire à risque proche de Bourges. Le préfet du département a appelé à la plus grande vigilance. Sur place, les collectifs revendiquent entre 35 000 et 40 000 festivaliers. Deux sexagénaires tués par balle en Saône-et-Loire. Une enquête ouverte pour homicide après la découverte de deux victimes proche de Chalon-sur-Saône. Les faits se sont déroulés ce vendredi en fin de journée. À ce stade, les circonstances du drame restent inconnues. Au Moyen-Orient, l'armée israélienne confirme avoir ciblé un édifice religieux dans le sud du Liban. Selon l'association catholique française L'Œuvre d'Orient, il s'agirait d'un couvent dans le village de Yaroun. L'État hébreu affirme avoir mené une attaque contre une infrastructure terroriste dans la zone. Dans le même temps, Jean-Noël Barrot s'est exprimé, lui, sur X après l'agression d'une Française de confession chrétienne à Jérusalem. La victime a été poussée, frappée près du tombeau de David sur le Mont Sion. La sanction doit être exemplaire, a déclaré le ministre des Affaires étrangères. Il appelle à ce que cessent les actes anti-chrétiens en Israël. Donald Trump, lui, de son côté, annonce le retrait de 5000 soldats américains en Allemagne. Le locataire de la Maison Blanche a été contrarié par le chancelier allemand Friedrich Merz, qui a affirmé que les États-Unis se faisaient humilier par l'Iran dans le conflit. Le président américain reproche à l'Europe son manque de soutien militaire et pourrait donc retirer ses troupes d'autres pays comme l'Italie ou bien l'Espagne. Du monde sur les routes ce dimanche, bison futé hisse le drapeau orange dans le sens des retours. Des perturbations sont à prévoir en cette fin de week-end prolongée de la Bretagne jusque dans les Hauts-de-France, en passant par les Pays de la Loire et l'Île-de-France. Et puis en foot, Lens accroché sur la pelouse de Nice. Les sang et or ont été tenus en échec partout chez les Aiglons. Peu de changement donc au classement. Lens reste à 6 unités du Paris Saint-Germain et réduit ses chances de titre. Très bonne journée à tous.

Bonjour à tous. Retour sur ce terrible accident dans l'Ardèche. 5 jeunes âgés de 17 à 20 ans ont perdu la vie sur les routes ce vendredi. Selon le bilan des premières investigations, le conducteur roulait excessivement vite sur une route étroite et sinueuse. Le parquet indique que le véhicule a fait une sortie de route avant de chuter d'une vingtaine de mètres et de s'embraser. Les 5 victimes originaires du Rhône cherchaient un lieu pour se baigner près de la commune de Sarra. 2 enfants entre la vie et la mort dans le Morbihan. C'est le bilan de cette violente explosion de mobil-home dans un camping du bord de mer. Les faits se sont déroulés vendredi soir. 4 enfants âgés de 8 à 13 ans ainsi qu'une femme d'une soixantaine d'années ont été blessés. Ils ont été héliportés au centre des grands brûlés de l'hôpital de Nantes. L'un des enfants est brûlé à 90% et 2 d'entre eux ont leur pronostic vital engagé. Selon la gendarmerie, une fuite de gaz a créé un appel d'air à l'ouverture de la porte du mobil-home entraînant cette forte explosion. Un obus découvert ce samedi en marge de la rave party dans le Cher. Depuis vendredi, des dizaines de milliers de festivaliers sont réunis sur un ancien terrain militaire proche de Bourges, un site très dangereux selon le préfet en raison de la présence d'anciennes munitions datant de la Seconde Guerre mondiale. Les démineurs sont intervenus dans la soirée. Selon les autorités, près de 17 000 personnes sont sur place. Dans le reste de l'actualité, l'Iran se dit prêt à reprendre la guerre contre les États-Unis. Téhéran affirme également être ouvert à la diplomatie pour mettre fin au conflit et assure que la balle est désormais dans le camp des Américains. Donald Trump, de son côté, a rejeté une nouvelle fois la proposition de relancer les pourparlers. Et puis un mot de foot, Lens dit peut-être adieu au titre en Ligue 1. Les 100 et or repartent de Nice avec le point du nul, un partout dans le cadre de cette 32e journée. Parmi les autres résultats, Paris bute à domicile face à Lorient. Dans un PSG remanié, Luis Enrique et ses hommes ont été tenus en échec de partout. Monaco s'est imposé 2-1 contre Metz qui est officiellement relégué en Ligue 2. Enfin Marseille lourdement battu à Nantes, 3-0. Très bonne journée à tous.

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Bonjour à tous. L'inquiétude grandit en marge de cette rave party dans le Cher. Un obus a été découvert à proximité du site ce samedi soir, nécessitant l'intervention des démineurs. La préfecture recense près de 17 000 participants sur ce terrain militaire à risque proche de Bourges. Le préfet du département a appelé à la plus grande vigilance. Sur place, les collectifs revendiquent entre 35 000 et 40 000 festivaliers. Deux sexagénaires tués par balle en Saône-et-Loire. Une enquête ouverte pour homicide après la découverte de deux victimes proche de Chalon-sur-Saône. Les faits se sont déroulés ce vendredi en fin de journée. À ce stade, les circonstances du drame restent inconnues. Au Moyen-Orient, l'armée israélienne confirme avoir ciblé un édifice religieux dans le sud du Liban. Selon l'association catholique française L'Œuvre d'Orient, il s'agirait d'un couvent dans le village de Yaroun. L'État hébreu affirme avoir mené une attaque contre une infrastructure terroriste dans la zone. Dans le même temps, Jean-Noël Barrot s'est exprimé, lui, sur X après l'agression d'une Française de confession chrétienne à Jérusalem. La victime a été poussée et frappée près du tombeau de David sur le Mont-Sion. La sanction doit être exemplaire, a déclaré le ministre des Affaires étrangères. Il appelle à ce que cessent les actes anti-chrétiens en Israël. Donald Trump, lui, de son côté, annonce le retrait de 5000 soldats américains en Allemagne. Le locataire de la Maison-Blanche a été contrarié par le chancelier allemand Friedrich Merz, qui a affirmé que les États-Unis se faisaient humilier par l'Iran dans le conflit. Le président américain reproche à l'Europe son manque de soutien militaire et pourrait donc retirer ses troupes d'autres pays comme l'Italie ou bien l'Espagne. Du monde sur les routes ce dimanche, bison futé hisse le drapeau orange dans le sens des retours. Des perturbations sont à prévoir en cette fin de week-end prolongée de la Bretagne jusque dans les Hauts-de-France, en passant par les Pays de la Loire et l'Île-de-France. Et puis en foot, Lens accroché sur la pelouse de Nice. Les sang et or ont été tenus en échec partout chez les Aiglons. Peu de changements donc au classement. Lens reste à 6 unités du Paris Saint-Germain et réduit ses chances de titre. Très bonne journée à tous.

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1: Bonjour à tous.
2: Bélier, vous vous sentez plus sûr de vous. Voici le moment de prendre une décision importante.
3: Taureau, votre côté dynamique vous permet d'allier plusieurs activités. On vous trouve assez bien luné, voire même de bonne humeur.
4: Gémeaux, vos amis sauront vous transmettre leur joie de vivre et vous permettront d'exprimer vos sentiments. Alors voyez-les autant que possible.
5: Cancer, profitez de cette journée pour vous la couler douce entre amis. Il se peut que vous découvriez un de vos amis sous un angle inédit aujourd'hui.
6: Lion, vous risquez de souffrir de déséquilibre sur le plan physique et mental. Vous aurez du mal à gérer vos émotions.
7: Vierge, vous passez une très belle journée si vous avez la sagesse de vous associer avec les bonnes personnes.
8: Balance, vos amis vous sembleront envahissants. Pourtant, ils n'ont pas changé.
9: Ça viendra plutôt de vous qui aimeriez avoir plus de temps pour vous.
10: Scorpion, rien à dire et tout à espérer, voilà le programme.
11: Ne boudez pas votre plaisir, faites-le plein de bonheur, d'amour et de satisfaction.
12: Sagittaire, vous refusez d'accepter vos points faibles actuels.
13: Un manque d'acceptation est responsable de votre fatigue.
14: Capricorne, votre énergie importante fait des envieux et vous allez toujours de l'avant.
15: Le moral est au beau fixe.
16: Verseau, ne vous sentez pas frustré parce que vous ne pouvez pas tout faire en même temps ou encore ne pas être partout à la fois.
17: Poisson, vous avez besoin de la confiance de votre entourage pour aller de l'avant.
18: C'est très bien, mais restez autonome pour les choses principales.
19: Passez tous une très bonne journée.
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Bonjour à tous. Il réclame du bon sens. Dans les colonnes de la Tribune dimanche, le Premier ministre Sébastien Lecornu appelle Total Énergie à un plafonnement généreux des prix à la pompe. Une demande alors que le géant français des hydrocarbures a vu son chiffre d'affaires bondir de 51% au trimestre dernier grâce au conflit au Moyen-Orient. Dans le même temps, une grande partie de la classe politique demande une taxation des super-profits de Total Énergie, notamment l'ensemble de la gauche et le Rassemblement National. Et pendant ce temps, Donald Trump indique qu'il va étudier un plan de Téhéran pour résoudre le conflit, mais il doute qu'il soit acceptable. L'Iran a transmis un plan de paix en 14 points à Washington via le Pakistan. Le vice-ministre des Affaires étrangères iranien a estimé hier que la balle était dans le camp des États-Unis. En France, près de 40 000 personnes étaient rassemblées cette nuit sur le site d'une free party géante dans le Cher. Elle se déroule sur un champ de tir militaire près de Bourges. La préfecture a annoncé hier soir que les démineurs avaient dû intervenir après la découverte d'un obus en bordure du site du Technival. La préfecture ne déplore aucun autre incident depuis vendredi matin, début du rassemblement. La France insoumise se réunit cet après-midi. L'ensemble des députés, eurodéputés et maires LFI doivent se retrouver en intergroupe pour travailler selon l'objet des convocations à la mise en œuvre du début de la campagne 2027. Jean-Luc Mélenchon pourrait être choisi comme candidat pour la présidentielle. Ce serait sa 4e candidature. Les sports, avec du foot d'abord. Le Paris Saint-Germain a été accroché de partout hier par Lorient. Lens avait l'occasion de mettre la pression sur les Parisiens, mais a concédé le nul à Nice, un partout. Notez aussi la victoire de Nantes 3-0 contre Marseille et celle de Monaco 2-1 à Metz. Les Lorrains officiellement relégués en Ligue 2. Et puis en tennis de table, entame parfaite pour l'instant pour les Bleus au championnat du monde. Après une victoire 3-0 vendredi contre Taïwan, les Français ont battu l'Allemagne hier 3-1. Rendez-vous dès ce soir face au Japon à 18h pour terminer premier de la poule. Très bon réveil à tous.

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1: Bonjour à tous.
2: Bélier, vous vous sentez plus sûr de vous. Voici le moment de prendre une décision importante.
3: Taureau, votre côté dynamique vous permet d'allier plusieurs activités. On vous trouve assez bien luné, voire même de bonne humeur.
4: Gémeaux, vos amis sauront vous transmettre leur joie de vivre et vous permettront d'exprimer vos sentiments. Alors voyez-les autant que possible.
5: Cancer, profitez de cette journée pour vous la couler douce entre amis. Il se peut que vous découvriez un de vos amis sous un angle inédit aujourd'hui.
6: Lion, vous risquez de souffrir de déséquilibre sur le plan physique et mental. Vous aurez du mal à gérer vos émotions.
7: Vierge, vous passez une très belle journée si vous avez la sagesse de vous associer avec les bonnes personnes.
8: Balance, vos amis vous sembleront envahissants. Pourtant, ils n'ont pas changé.
9: Ça viendra plutôt de vous qui aimeriez avoir plus de temps pour vous.
10: Scorpion, rien à dire et tout à espérer, voilà le programme.
11: Ne boudez pas votre plaisir, faites-le plein de bonheur, d'amour et de satisfaction.
12: Sagittaire, vous refusez d'accepter vos points faibles actuels.
13: Un manque d'acceptation est responsable de votre fatigue.
14: Capricorne, votre énergie importante fait des envieux et vous allez toujours de l'avant.
15: Le moral est au beau fixe.
16: Verseau, ne vous sentez pas frustré parce que vous ne pouvez pas tout faire en même temps ou encore ne pas être partout à la fois.
17: Poisson, vous avez besoin de la confiance de votre entourage pour aller de l'avant.
18: C'est très bien, mais restez autonome pour les choses principales.
19: Passez tous une très bonne journée.
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Bonjour à tous. Donald Trump affirme qu'il va étudier le plan de paix iranien. Téhéran a transmis un plan en 14 points à Washington par l'intermédiaire du Pakistan pour mettre un terme au conflit en une trentaine de jours. Ce plan prévoit notamment la réouverture du détroit d'Ormuz et la fin de toute opération hostile des États-Unis. Il repousse aussi les discussions autour du programme nucléaire iranien. Donald Trump dit douter que ce plan soit acceptable. Et pendant ce temps, les conséquences du conflit sur le prix des énergies continuent de se faire ressentir en France. Hier, quelques dizaines de pêcheurs, agriculteurs, artisans ou transporteurs ont manifesté en fin de matinée pour dénoncer des aides insuffisantes de la part de l'État. Dans la tribune dimanche, le Premier ministre Sébastien Lecornu demande à Total Energy un plafonnement généreux des prix à la pompe et à faire preuve de bon sens. Le géant français des hydrocarbures a vu son chiffre d'affaires augmenter de 51% ce dernier trimestre avec le conflit au Moyen-Orient. Yaël Braun-Pivet se dit disponible pour parler du fond. La présidente de l'Assemblée nationale, dans une interview au Parisien ce matin, semble rejeter toute ambition présidentielle pour 2027, affirmant, je cite, « ne pas vouloir ajouter une candidature ». Elle dit être disponible en revanche pour bâtir un projet à l'échelle d'une majorité présidentielle et du socle commun. Prudence sur les routes aujourd'hui, en cette fin de week-end prolongée, vous allez être nombreux à prendre la route du retour. Bison futé, voie orange sur un large quart nord-ouest dans le sens des retours. Des perturbations et des ralentissements sont attendus dès la fin de matinée sur les grands axes et jusqu'en fin de soirée, principalement sur les autoroutes bretonnes et normandes en direction de l'Île-de-France. Les sports avec le foot. D'abord, trois sacrés champions de Ligue 2. L'Estac s'est imposé 4-0 contre Laval et évoluera en Ligue 1 l'an prochain. Une Ligue 1 que le FC Metz va quitter. Les Lorrains sont officiellement relégués après leur défaite contre Monaco en fin de match hier 2-1. Et puis en tennis, la finale des Master 1000 de Madrid cet après-midi. Le numéro 1 mondial Yannick Sinner affronte Alexander Zverev, 3e au classement ATP. C'est à 17h. Très bonne journée à tous.

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1: Bonjour à tous.
2: Bélier, vous vous sentez plus sûr de vous. Voici le moment de prendre une décision importante.
3: Taureau, votre côté dynamique vous permet d'allier plusieurs activités. On vous trouve assez bien luné, voire même de bonne humeur.
4: Gémeaux, vos amis sauront vous transmettre leur joie de vivre et vous permettront d'exprimer vos sentiments. Alors voyez-les autant que possible.
5: Cancer, profitez de cette journée pour vous la couler douce entre amis. Il se peut que vous découvriez un de vos amis sous un angle inédit aujourd'hui.
6: Lion, vous risquez de souffrir de déséquilibre sur le plan physique et mental. Vous aurez du mal à gérer vos émotions.
7: Vierge, vous passez une très belle journée si vous avez la sagesse de vous associer avec les bonnes personnes.
8: Balance, vos amis vous sembleront envahissants. Pourtant, ils n'ont pas changé.
9: Ça viendra plutôt de vous qui aimeriez avoir plus de temps pour vous.
10: Scorpion, rien à dire et tout à espérer, voilà le programme.
11: Ne boudez pas votre plaisir, faites-le plein de bonheur, d'amour et de satisfaction.
12: Sagittaire, vous refusez d'accepter vos points faibles actuels.
13: Un manque d'acceptation est responsable de votre fatigue.
14: Capricorne, votre énergie importante fait des envieux et vous allez toujours de l'avant.
15: Le moral est au beau fixe.
16: Verseau, ne vous sentez pas frustré parce que vous ne pouvez pas tout faire en même temps ou encore ne pas être partout à la fois.
17: Poisson, vous avez besoin de la confiance de votre entourage pour aller de l'avant.
18: C'est très bien, mais restez autonome pour les choses principales.
19: Passez tous une très bonne journée.
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0: Bonjour à toutes et à tous. Un plan de paix a été transmis par l'Iran. Selon des agences de presse iraniennes, l'Iran a transmis à Washington via le Pakistan un plan en 14 points visant à mettre fin au conflit dans un délai de 30 jours. Téhéran réclame dans ce plan un retrait des forces américaines des zones proches de l'Iran, la levée du blocus des ports iraniens, la levée du gel des avoirs iraniens, le versement de réparations et la levée de toutes les sanctions. Toutefois, l'agence ne mentionne pas le dossier nucléaire. Donald Trump a déjà dit qu'il allait étudier ce plan. Retour en France, 40 000 personnes ont assisté à une free party sur un terrain dangereux. Des milliers de personnes se sont rassemblées ce vendredi dans la matinée près de Bourges pour une free party sur un champ militaire rendu très dangereux par la présence potentielle de munitions non explosées. Hier, la foule a continué à grossir jusqu'en soirée. Les forces de l'ordre et des démineurs ont dû intervenir après la découverte d'un obus à proximité de la route départementale qui traverse le champ de tir, a annoncé la préfecture du Cher. Elle n'a toutefois pas signalé d'incidents majeurs depuis le début du rassemblement. Dans l'actualité plus locale, des chalets ont été détruits par les flammes dans plusieurs communes. Ce samedi, un peu avant midi, un feu d'habitation s'est déclaré dans un chalet situé rue du Moulin à Didin. 4 engins ont été mobilisés par les pompiers pour intervenir sur cet incident qui aurait pris son origine depuis l'extérieur de l'habitation. Aucune victime n'est heureusement à déplorer. Les services de gendarmerie détermineront les circonstances de cet incendie. Et puis toujours samedi, mais cette fois à l'aube, vers 6h du matin, un chalet a été détruit par les flammes en lisière de forêt du Honigwald à Sarrensmain. Le lieu était à l'abandon depuis les années 2000, selon le Républicain Lorrain, et servait également de squat pour les jeunes. Là aussi, aucune victime n'est heureusement à déplorer. L'agence régionale de santé alerte sur une circulation active de la rougeole dans le Grand Est ces dernières semaines. Plusieurs chaînes de transmission ont été identifiées, même si le nombre de cas reste comparable à l'an dernier. Une personne infectée peut contaminer jusqu'à 20 personnes en l'absence de protection. Elle se transmet très facilement par voie respiratoire ou par contact direct. La rougeole peut entraîner des complications graves, notamment chez les nourrissons, les femmes enceintes et les personnes fragiles. Face à cela, l'ARS appelle la population à vérifier son carnet de vaccination et à se rapprocher d'un professionnel de santé si nécessaire. Et puis sur un thème bien plus léger, ce dimanche encore, il y a de quoi faire dans le secteur. Les sorties ne manquent pas et on vous a préparé une petite sélection en Moselle-Est et Alsace-Bossue.
1: Direction d'abord Gros Tanquin avec la chorale Mélodie qui ouvre sa boîte à chansons ce dimanche à la salle des fêtes. Les 40 choristes vous attendent dès 15h pour chanter et danser avec eux. L'Association pour l'avenir et l'amélioration du cadre de vie à Cochrane organise un vide-grenier de 8h à 18h. Ça se passe au niveau du centre social Daniel Balavoine. Un concert de la clé de phare est organisé par l'Association Club de loisirs pour la Ligue contre le cancer. Rendez-vous à 15h30 à l'espace culturel et sportif de Roulin. Un marché aux puces est organisé à Montbronne. Ce 19e événement réservé aux particuliers se tient de 7h à 18h au niveau de la salle polyvalente. Enfin, l'amicale Belle Époque organise un thé dansant à la salle François Rabelais de Faré-Bersvillers à partir de 14h30. C'est animé par l'orchestre Violetta. Comptez 7 euros l'entrée.
0: Un papier signé Cédric Kempf. On poursuit en sport et on joue au hand ce week-end. En National 1 fédérale, Folchwiller comptait surfer sur sa dernière victoire face à l'équipe B du PSG. Mais ce samedi, ils se sont inclinés face à Molsheim avec un score de 25 à 22. Chez les filles, le championnat va sans doute se jouer aujourd'hui pour Metz Handball. Les Dragons sont toujours deuxièmes au classement à deux longueurs du leader Brest. À 15h à domicile, elles devront s'imposer pour espérer être une nouvelle fois la meilleure équipe féminine nationale à l'issue de la saison. Et puis on termine avec les pronostics hippiques. Le quintet se court à Paris-Longchamp à 15h15. 15 chevaux prendront le départ. Tony Gonzalez vous conseille de jouer le 9, le 16, le 15, le 2, le 13, le 14, le 3 et le 10. Le 9, le 16, le 15, le 2, le 13, le 14, le 3 et le 10. C'est la fin de ce flash. Passez une excellente journée à notre écoute.

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1: Bonjour à tous.
2: Bélier, vous vous sentez plus sûr de vous. Voici le moment de prendre une décision importante.
3: Taureau, votre côté dynamique vous permet d'allier plusieurs activités. On vous trouve assez bien luné, voire même de bonne humeur.
4: Gémeaux, vos amis sauront vous transmettre leur joie de vivre et vous permettront d'exprimer vos sentiments. Alors voyez-les autant que possible.
5: Cancer, profitez de cette journée pour vous la couler douce entre amis. Il se peut que vous découvriez un de vos amis sous un angle inédit aujourd'hui.
6: Lion, vous risquez de souffrir de déséquilibre sur le plan physique et mental. Vous aurez du mal à gérer vos émotions.
7: Vierge, vous passez une très belle journée si vous avez la sagesse de vous associer avec les bonnes personnes.
8: Balance, vos amis vous sembleront envahissants. Pourtant, ils n'ont pas changé.
9: Ça viendra plutôt de vous qui aimeriez avoir plus de temps pour vous.
10: Scorpion, rien à dire et tout à espérer, voilà le programme.
11: Ne boudez pas votre plaisir, faites-le plein de bonheur, d'amour et de satisfaction.
12: Sagittaire, vous refusez d'accepter vos points faibles actuels.
13: Un manque d'acceptation est responsable de votre fatigue.
14: Capricorne, votre énergie importante fait des envieux et vous allez toujours de l'avant.
15: Le moral est au beau fixe.
16: Verseau, ne vous sentez pas frustré parce que vous ne pouvez pas tout faire en même temps ou encore ne pas être partout à la fois.
17: Poisson, vous avez besoin de la confiance de votre entourage pour aller de l'avant.
18: C'est très bien, mais restez autonome pour les choses principales.
19: Passez tous une très bonne journée.
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Bonjour à tous. L'Iran s'est dit prêt hier à reprendre le conflit ou la diplomatie pour mettre fin à la guerre au Moyen-Orient. L'armée iranienne estime que la balle est désormais dans le camp des États-Unis. Un plan en 14 points a été transmis par Téhéran à Washington par l'intermédiaire du Pakistan pour mettre fin au conflit en 30 jours. Donald Trump annonce ce matin l'étudier mais douter qu'il soit acceptable. Jean-Noël Barrot s'est exprimé sur X hier après l'agression d'une Française de confession chrétienne à Jérusalem. La victime a été poussée et frappée près du tombeau de David sur le mont Sion. La sanction doit être exemplaire, a déclaré le ministre des Affaires étrangères. Il appelle à ce que cessent les actes antichrétiens en Israël. Il n'y a pas d'inflation alimentaire due à la crise au Moyen-Orient. Serge Papin l'affirme ce matin dans les colonnes de Ouest-France. Le ministre du Commerce et du Pouvoir d'Achat et ex-patron de Système U affirme que le gouvernement doit être transparent dans la façon dont il répond à la situation tendue des ménages français. Il a aussi rappelé la position du gouvernement français qui, derrière Emmanuel Macron, cherche l'apaisement dans ce conflit. La rave party se poursuit dans le Cher. Les organisateurs ont avancé les chiffres de 35 à 40 000 personnes présentes sur place cette nuit, 17 000 selon la préfecture. Le rassemblement se déroule sur un terrain militaire. Les démineurs sont intervenus hier après la découverte d'un obus en bordure du terrain où se déroule la rave party. La préfecture affirme cependant qu'aucun incident n'a eu lieu depuis le début du rassemblement vendredi matin. Les sports, l'Olympique de Marseille s'enfonce dans la crise. Les Phocéens se sont inclinés 3-0 hier après-midi à Nantes, avant-dernier de Ligue 1. Ce matin, les Olympiens sont 7e au classement et voient leur chance de disputer la Ligue des Champions l'an prochain s'éloigner. Et puis l'équipe de France de badminton en finale des championnats du monde. Aujourd'hui, les Bleus qui n'ont jamais remporté de médaille à l'échelle mondiale dans cette discipline sont assurés d'en obtenir une en argent à minima. Ils ont battu l'Inde en demi-finale hier et affronteront la Chine ce soir à 18h, tenante du titre. Voilà pour votre actualité. Très bon dimanche à tous. 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

0: Bonjour à toutes, bonjour à tous. Les infos vous sont présentées par Lucas Michels.
1: Bonjour à toutes et à tous. L'Iran est prêt à une poursuite de la guerre ou à la voie diplomatique. Téhéran est prêt aux deux scénarios et la balle est dans le camp des États-Unis, a jugé le vice-président des affaires étrangères Kazem Gharibabadi. Donald Trump avait théoriquement jusqu'à vendredi pour demander l'autorisation du Congrès de poursuivre la guerre. Il a préféré envoyer une lettre à des responsables parlementaires pour leur notifier que les hostilités contre l'Iran étaient terminées, alors que Téhéran vient de transmettre un plan de paix à Donald Trump. Retour en France, Sébastien Lecornu encourage Total Energy à un plafonnement généreux des prix à la pompe. Selon des déclarations rapportées à la Tribune dimanche, le Premier ministre a appelé le groupe pétrolier à plafonner ses prix à la pompe afin de redistribuer les surprofits réalisés grâce à la flambée des cours. Le géant français a vu son bénéfice net bondir de 51% au premier trimestre de cette année du fait de l'envol du prix du pétrole et des carburants provoqués par le conflit au Moyen-Orient. Le Parti socialiste a déposé une proposition de loi visant à la taxation des surprofits des groupes énergétiques, une mesure soutenue par l'ensemble de la gauche. Pour rappel, Total Energy plafonne actuellement en France le prix de l'essence sans plomb à 1,99 et celui du diesel à 2,09 €. Le groupe a annoncé qu'il maintiendrait cette politique tant que durera la crise au Moyen-Orient. Dans l'actualité plus locale, le match de foot entre Sarrebruck et Mannheim ne s'est pas déroulé sans heurte. Ce samedi, alors que le FC Sarrebruck recevait à domicile l'équipe de Mannheim en 3e division, des tensions ont éclaté. La police a dû sécuriser les environs de la gare à Sarrebruck pour empêcher tout affrontement entre les groupes de supporters. Au cours de l'escorte policière, les supporters visiteurs ont lancé des bouteilles, notamment en direction des agents déployés. Heureusement, personne n'a été blessé. Au cours du match, une employée d'un stand de boissons situé dans la tribune des supporters locaux a été victime d'une agression physique. Elle a été blessée légèrement. 5 spectateurs ont ensuite été expulsés après maintes provocations entre les tribunes des supporters de Sarrebruck et Mannheim. 2 hommes ont également tenté de pénétrer sur le terrain et ont été maîtrisés. Retour en France et sur un thème plus joyeux, à Walligator Grand Est, l'emblématique Grand 8 en bois Anaconda fait peau neuve. Visible de loin, notamment depuis la cathédrale de Metz, de l'autoroute A4 ou encore de la centrale de Cattenom, ce symbole du parc depuis 1989 bénéficie d'une modernisation de son éclairage. Pas moins de 780 ampoules LED ont été installées pour illuminer le parcours chaque nuit. Une manière de valoriser ce patrimoine apprécié depuis des générations, tout en donnant un coup de neuf à l'image du site. La fête internationale de la danse a été célébrée pour la première fois à Sarreguemines, mercredi 29 avril. À cette occasion, plusieurs associations ont performé devant et avec les passants. Nous étions sur place.
2: Voilà, c'est parti!
3: C'est la country qui a lancé les festivités de la journée de la danse et l'ambiance était au rendez-vous sur la zone piétonne. Laetitia, 38 ans, membre du Texas Country Club de Sarreguemines, est venue danser pour l'événement.
4: Non, honnêtement, c'est super et les gens qui sont autour, ils sont là, ils sont dans l'ambiance, ils nous applaudissent. Donc c'est avec grand plaisir que d'être là et tout le monde est souriant, donc tout va bien.
3: Il était évident de venir danser tous ensemble pour Laurent Freyermuth, président et animateur du Texas Country Club.
5: Donc on a décidé d'être présents en grand nombre, vous voyez, hein. Il y a pratiquement une bonne partie, allez, je vais dire 80% du club qui est là.
3: Pour Cathy et Gilles, plus qu'un loisir, la country, c'est une passion.
6: Moi, personnellement, je la danse en famille. Il y a mon mari et ma fille qui sont aussi dans le club. Et puis, on a des amis. Mais en fait, c'est tous les membres du club qui sont devenus des amis.
7: C'est une grande famille, la country. Ça me plaît énormément. Ça fait bouger, ça fait réfléchir. C'est du mouvement, quoi, c'est bien.
3: Au square du conservatoire, place à la danse traditionnelle. Isabelle est professeure de danse du club de la Ronde des Lisons.
8: Donc, on est un groupe art et tradition de Lorraine, autrement dit groupe folklorique. On danse en costume pour représenter la Lorraine.
3: La représentation s'accompagne aussi de musique. Christiane Double, la présidente, est à la fois danseuse et musicienne.
9: On est un peu jumelée avec le groupe donc des musiciens Quatsche Kachte. Et donc c'est bien de danser et d'avoir la musique en direct. Ça donne un côté un petit peu plus authentique, quoi.
3: La fête de la danse s'est poursuivie au rythme du tango et du hip-hop jusque dans la soirée.
1: Un reportage signé par notre stagiaire Madison. Thierry Asli franchit un nouveau cap au Sarreguemines Football Club. L'enfant du club deviendra entraîneur adjoint de l'équipe première pour la saison prochaine aux côtés de Jamel Ferjani. Joueur emblématique, actuel capitaine de l'équipe de R3 et formateur chez les jeunes, Thierry Asli poursuit ainsi son engagement avec le club après un parcours marqué par sa fidélité et son attachement au maillot. De son côté, Jamel Ferjani prolonge également l'aventure et entamera une quatrième saison à la tête de l'équipe. Un duo prometteur pour accompagner la reconstruction du club. C'est la fin de ce flash. Très bon dimanche à tous.
0: Merci Lucas, à tout à l'heure. Et on entend la météo, donc c'est bonjour Cathy.
2: Bonjour Pierre, bonjour chers auditeurs. Alors les nuages se feront plus présents dès votre matinée avec un ressenti orageux sur l'est mosellan. Et les averses pourront se montrer plus nombreuses demain. Encore de la douceur malgré un mercure qui en baisse. Et côté température minimale 10 à 12, maximale 12 à 14.
0: Cathy, ça se passe ?
2: Ça se passe Pierre.
0: Merci Cathy.
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0: Dimanche 3 mai et on commence votre émission avec Alain Morisseau et les Sweet People. Une rose pour Sandra.

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12: Et on prend la direction de Metz, c'est Christian qui nous écoute via radiomélodie.com qui a décidé ce matin d'écouter Salvatore Adamo avec Mes mains sur tes hanches.

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1: Ouais, moi, j'ai ma main sur le téléphone. Je suis un étouffe. Écoute, ça sonnait. Choublefel, ça fait parler. L'écumoire. Et c'est William de Vitrin qui remporte le dictionnaire. Bravo à lui. Voilà, voilà. Mon cher Pierre, comment tu vas? Moi, je suis déjà essoufflée. Je suis essoufflée. Hey, téléphone, je suis une afro.
0: Oui.
1: Au fait, où il est mon brin du muguet? Le brin du bonheur? Ah, c'est toi en personne ou quoi?
0: Ah, tu m'as déjà senti, être moi. Je sens le bonheur et la forêt.
1: On est le 3 mai, donc un brin du muguet crèche. C'est pas possible.
0: Ah, crèche, non.
1: Bon, non.
0: Tout à soi. Tout
1: à soi. Je continue. Ja, das war's.
0: Mais, je sais pas, il n'y a pas le nom du gagnant, Nix.
1: Ah, je viens le dire.
0: Ah, oui,
1: je
0: sais.
1: War ich ja auch nicht. Von wo ist ja le monsieur qui a gagné? De Vitrin.
0: Ah, ja, de Vitrin, richtig. In der Wald in Vitrin, ich viel Mücke.
1: Ja, da gehst du mir nur ein Grad lohnen. So, musikalement, hast du noch ein Besonder?
0: Ich weiß nicht, aber der Horoskop.
1: Gut, mach mal den Horoskop.
0: Et tout ça sans une goutte d'alcool.
1: Oh Mann, das ist ja niemand fürs Zähne. Was da in dem Studio passiert, ja. Was war's?
0: Das Telefon wiegelt schon. Kathi, à tout à l'heure. Passe à l'horoscope.
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3: Bonjour à tous. Bélier, vous vous sentez plus sûr de vous. Voici le moment de prendre une décision importante. Taureau, votre côté dynamique vous permet d'allier plusieurs activités. On vous trouve assez bien luné, voire même de bonne humeur. Gémeaux, vos amis sauront vous transmettre leur joie de vivre et vous permettront d'exprimer vos sentiments. Alors voyez-les autant que possible. Cancer, profitez de cette journée pour vous la couler douce entre amis. Il se peut que vous découvriez un de vos amis sous un angle inédit aujourd'hui. Lion, vous risquez de souffrir de déséquilibre sur le plan physique et mental. Vous aurez du mal à gérer vos émotions. Vierge, vous passez une très belle journée si vous avez la sagesse de vous associer avec les bonnes personnes. Balance, vos amis vous sembleront envahissants. Pourtant, ils n'ont pas changé. Ça viendra plutôt de vous qui aimeriez avoir plus de temps pour vous. Scorpion, rien à dire et tout à espérer, voilà le programme. Ne boudez pas votre plaisir, faites-le plein de bonheur, d'amour et de satisfaction. Sagittaire, vous refusez d'accepter vos points faibles actuels. Un manque d'acceptation est responsable de votre fatigue. Capricorne, votre énergie importante fait des envieux et vous allez toujours de l'avant. Le moral est au beau fixe. Verseau, ne vous sentez pas frustré parce que vous ne pouvez pas tout faire en même temps ou encore ne pas être partout à la fois. Poisson, vous avez besoin de la confiance de votre entourage pour aller de l'avant. C'est très bien, mais restez autonome pour les choses principales. Passez tous une très bonne journée.
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0: 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Et c'est une fidèle auditrice qui nous propose le prochain titre, Vanessa Paradis avec Marilyn et John sur Radio Mélodie.

on prend la direction de Zeying Booz. Et c'est Rosemary qui nous propose le prochain titre. Frédéric François, avec une rose dans le désert, sur Radio Mélodie.

0: Une rose dans le désert.
1: Et une belle journée à l'équipe, aux EHPAD, le personnel soignant. Et ça, ça vient de la part de Jean qui habite Sarreguemines. Également, un coucou pour mon épouse Marie-Josée. Très, très belle journée. Ça vient de la part de Serge. Un joyeux anniversaire à Monique. Elle habite Montbronne et ça vient de la part de ses enfants et de son mari. Également, un bon dimanche à Calogero, Corinne et Sabine. Et ça vient de la part de Fabienne et de Donald. Et ensuite, nous avons encore pour mes trois infirmières, les sapeurs pompiers de Peltre, pour Cathy, Vanessa, Christine, Pierre, Sébastien, ainsi que Bernard et tous les auditeurs de Radio Mélodie. Très très bon dimanche, ça vient de la part de Christian. Et un bon dimanche à l'équipe, à Fabienne, à Régine et à mes connaissances, et ça vient de la part de Marie-Rose qui habite Saint-Bouze. Voilà Pierre.
0: Cathy, t'as face. Très bien, moi je voulais juste qu'on passe une petite dédicace. Merci les filles, parce qu'il est 9h38, on a déjà bien rigolé.
1: Ah oui, on a déjà bien rigolé.
0: Et ça, c'est grâce à Christine et que c'est grâce à toi, Cathy. Et je crois que c'est vous qui transmettez cette bonne humeur à tous nos auditeurs.
1: Oh là là là là là là là là. Oh là là, voilà. Moi, je coûte que Schwitz, hein. On ne coûte que l'art.
0: Cathy, t'as face. Alors, on prend la direction de Beren, les Forbach. Et c'est Marie qui nous a téléphoné. Ce matin, je l'ai eu au téléphone, on a aussi bien rigolé. Et Marie, elle décide, elle, que ce matin, elle veut écouter Chucky et Aviva avec le titre « Je t'aime un peu trop ». Ça, je pourrais te dédicacer aussi à toi.
1: Oh, ça c'est beau.
0: Cathy, t'as face. Merci Cathy.

prend la direction de Grosse Biderstroff et là, faut mettre le volume. C'est Serge qui veut que ça rock ce matin. Alors, on va rocker. Chuck Berry avec Johnny B. Goode.

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1: Et on prend la direction de Münster. Et on dédicace spécialement cette chanson à Sarah, à John, à Marilyn, à Damien et à tout le monde qui était là hier à l'étang. Merci encore. Richie et Povery, Sarah Perchietti, un mot sur Radio Mélodie.

Et on va à Metz, et c'est Donald qui nous choisit ça. Et on prend aussi la direction de Faré-Berzviller, et c'est Daniel qui choisit Johnny Hallyday, Vivre pour le meilleur, sur Radio Mélodie.

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1: C'est un fidèle auditeur qui nous propose Ray Charles avec Hit the Road Jack.

0: Bonjour à toutes, bonjour à tous. Les infos vous sont présentées par Lucas Michels.
1: Bonjour à toutes et à tous. Au moins 3 personnes sont mortes dans des frappes au Liban. Israël a mené hier une nouvelle série de frappes sur le sud du Liban qui ont fait au moins 3 morts selon l'agence de presse officielle libanaise. L'armée israélienne a précisé avoir frappé environ 70 structures militaires et démantelé environ 50 sites du Hezbollah. L'État hébreu a par ailleurs confirmé que ses forces avaient endommagé un bâtiment religieux, une association catholique française condamnant un acte volontaire visant un couvent. Donald Trump compte réduire davantage ses troupes en Allemagne. Le président américain s'est dit prêt à réduire les effectifs des troupes américaines stationnées en Allemagne après l'annonce la veille du retrait de 5000 soldats d'ici à un an. Cette annonce est survenue après des propos du chancelier allemand qui ont suscité la colère de Donald Trump. Friedrich Merz avait estimé lundi que les Américains n'avaient aucune stratégie en Iran et que Téhéran les humiliait. Il ne sait pas de quoi il parle, lui avait rétorqué le président américain. Dans l'actualité plus locale, des chalets ont été détruits par les flammes dans plusieurs communes. Ce samedi, un peu avant midi, un feu d'habitation s'est déclaré dans un chalet situé rue du Moulin à Didin. 4 engins ont été mobilisés par les pompiers pour intervenir sur cet incident qui aurait pris son origine depuis l'extérieur de l'habitation. Aucune victime n'est à déplorer. Les services de gendarmerie détermineront les circonstances de l'incendie. Et puis toujours hier, mais cette fois à l'aube, vers 6h du matin, un chalet a été détruit par les flammes en lisière de forêt du Honigwald à Saint-Rincemain. Le lieu était à l'abandon depuis les années 2000 selon le Républicain Lorrain et servait notamment de squat pour les jeunes. Là aussi, aucune victime n'est heureusement à déplorer. L'hydrogène est toujours au cœur des échanges en Moselle. Le parc Explore Vindel à Petite-Rosselle a accueilli tout récemment une rencontre consacrée à cette énergie d'avenir, à l'initiative de l'Eurodistrict Sarre-Moselle. Experts et acteurs du territoire ont échangé sur les enjeux de la filière hydrogène avec plusieurs projets présentés. Le développement de celle-ci s'inscrit dans la reconversion industrielle du bassin franco-allemand, notamment sur l'axe Saint-Avold de Carlin vers la Sarre, historiquement marqué par l'industrie lourde. Au cœur des discussions également la nécessité de mieux informer le grand public pour accompagner la transition énergétique. Et puis ce dimanche encore, il y a de quoi faire dans le secteur. Les sorties ne manquent pas et on vous a préparé une petite sélection en Moselle-Est et Alsace-Bossue.
2: Direction d'abord Grostenquin avec la chorale Mélodie qui ouvre sa boîte à chansons ce dimanche à la salle des fêtes. Les 40 choristes vous attendent dès 15h pour chanter et danser avec eux. L'association pour l'avenir et l'amélioration du cadre de vie à Cochrane organise un vide-grenier de 8h à 18h. Ça se passe au niveau du centre social Daniel Balavoine. Un concert de la clé de phare est organisé par l'association Club de loisirs pour la Ligue contre le cancer. Rendez-vous à 15h30 à l'espace culturel et sportif de Roulin. Un marché aux puces est organisé à Montbronne. Ce 19e événement réservé aux particuliers se tient de 7h à 18h au niveau de la salle polyvalente. Enfin, l'amicale Belle Époque organise un thé dansant à la salle François Rabelais de Farébersviller à partir de 14h30. C'est animé par l'orchestre Violetta, comptez 7 euros l'entrée.
1: Un papier signé Cédric Kempf. Et puis en sport, le FC Metz est officiellement relégué en Ligue 2. Même si l'espoir était déjà presque inexistant, la défaite des Messins hier soir face à Monaco a enfoncé le clou. Le club à la Croix-Lorraine avait pourtant bien démarré cette rencontre à domicile en ouvrant le score, mais a été battu dans les tout derniers instants avec un score de 2-1. De son côté, Strasbourg a besoin de gagner pour avoir un capital confiance au plus haut avant la demi-finale retour en Ligue Europa Conférence. Ce dimanche à 17h15, ils pourront compter sur leur public pour affronter Toulouse. C'est la fin de ce flash. Je vous souhaite de passer un excellent dimanche à notre écoute.
0: Merci Lucas. À tout à l'heure. Et on écoute Cathy.
3: Les nuages se feront plus présents dès votre matinée avec un ressenti orageux sur l'Est Mosellan. Demain, on aura des averses et malgré qu'on aura de la douceur et le mercure baisse quand même un petit peu. Les températures, les minimales 10 à 12, maximales 12 à 14.
0: Cathy, j'ai rien compris ce que t'as raconté.
3: Tu as rien compris?
0: Non.
3: Bah, j'ai dit comme quoi les températures, elles vont descendre un peu.
0: Oh.
3: Mais bon, mais ça, c'est juste passager.
0: Ah. Cathy, t'as merci Cathy.
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0: Et là maintenant, mettez la musique à fond, les 3 prochains titres, on part un peu sur du hit parade allemand. Roger Vitaka, Ein bisschen Aroma. Et ça, c'est pour Guy. On prend la direction de Roulin.

0: Moi, je sais pas, Cathy, mais cette chanson-là, elle me donne le punch.
1: Ein bisschen Aroma.
0: Ein bisschen Paloma.
1: Ein bisschen
0: Chichi. Et je la trouve extraordinaire,
1: ah,
0: cette chanson.
1: C'est du baume au cœur, de la bonne ambiance. Et la bien. Oui,
0: et c'est Guy qui nous a proposé ce titre dimanche dernier. On l'avait pas, alors Sébastien nous l'a gentiment trouvé sur notre logiciel. Et donc, on peut vous l'offrir tous les dimanches.
1: Voilà, voilà. Et comme dit, le chichi, il n'y en a pas, parce que les gens sont au bout du fil et nous appellent pour leur petit message, pour leur chérie. Hein,
0: ouais.
1: Pour leur chérie. Et je remercie donc mes trois enfants pour leur soutien, pour mon séjour à l'hôpital. Et ça vient de la part de Odile. Également, un bonjour à toute l'équipe de Radio Mélodie, aux auditeurs, ainsi qu'aux Sandrine, Philippe, Carole, Jean-Michel, Thierry, Christophe, Mathieu, Elodie, Alexa et Lucien. Et ça vient de la part de Lucien de Forbach. Également à André, Marie-Rose, Laurent, les copains du Jardin Ouvrier, Sandrine, Estelle, Sabine, Nicole, Marcel, Irène. Très très bon dimanche, ça vient de la part de Daniel. Également pour Calogero, Corinne, Fabienne, très très belle journée de la part de Donald. Également un bon dimanche à André, à son frère Daniel, ainsi qu'à Sandrine et à Katia, à toute l'équipe de Radio Mélodie. Et ça vient de la part de Marie de Bérenne. Également pour Rosemary, Fabienne et l'équipe de ce matin, bon dimanche. Et c'est Régine qui souhaite plein de belles choses pour cette belle journée. Également un très bon dimanche à toute l'équipe, ainsi qu'à Christophe et mon chnoukilé de la part de Christine. Un joyeux anniversaire à maman Rose Antoinette et à notre frère Ludovic. Gros bisous de la part de ses sœurs Marie-Noël, Christine et son frère Frédéric. Et de gros gros bisous, ça vient de la part de toute la famille et des petits-enfants Ambre, Adriel, Kilian et Aaron. Et à notre Ambre, chérie, une très très bonne journée pour sa première communion. Voilà Pierre.
0: Eh ben,
1: c'est bien fourni ce matin.
0: Je crois que les auditeurs, ils sont comme nous.
1: En pleine forme.
0: C'est une côte trop. C'est une côte trop.
1: C'est une côte trop. C'est une côte trop.
0: Cathy Tasmas.
1: Tasmas, Pierre.
0: Merci, Cathy. Donc, si vous avez encore tout simplement à souhaiter une bonne journée, un joyeux anniversaire, écoutez une chanson, n'hésitez pas, 03 87 98.
1: 29.
0: Minute 2 Plund. Elles ont les pieds dans le starting block. Odile nous a téléphoné, enfin c'est Christine qui m'a dit, il y a Odile qui a téléphoné et puis elle a dit que Pierre passe un titre au choix. Ah ben moi, mon choix c'est Nicole.
1: Ah, et c'est pas une piscine Friede?
0: Ya, madame.
1: Ah, ça c'est joli.
0: Et je trouve qu'après une piscine Arôme, ça peut être pas mal.
1: Exactement.
0: Nicole, ein bisschen Frieden sur Radio Mélodie.

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1: La Philharmonie de Dimringen organise sa Bretzelfest le vendredi 8 mai aux abords du centre culturel à Dimringen. Marché aux puces, brocante toute la journée avec petite restauration buvette, animation musicale de rue, réservation obligatoire pour les exposants à 2€ le mètre et un thé dansant à 15h au centre culturel animé par l'orchestre Facile à danser, entrée 8€. La S Velferdin organise son troisième marché aux puces le vendredi 8 mai. Plus de 120 exposants vous y attendent, rue de la Stège à Sarreguemines-Velferdin. Restauration sur place tout au long de la journée. Accueil des exposants à partir de 6h. Attention, c'est complet pour les exposants. Le Rotary Club de Sarreguemines rend hommage à Jean-Jacques Goldman le 9 mai prochain. Retrouvez les titres qui ont marqué des générations. Quand la musique est bonne, je te donne encore un matin et bien d'autres. Le Rotary a à cœur de vous offrir une expérience inoubliable. Rendez-vous le 9 mai prochain à l'hôtel de ville de Sarreguemines à 20h30. Le JFR Team de Neufgrange organise la 7e édition de la Grande Exposition Internationale de Maquettes au gymnase de Neufgrange le samedi 9 mai de 13h30 à 18h et le dimanche 10 mai de 9h à 17h30. Vous pourrez admirer tous les types et toutes les échelles de maquettes. Découvrez également le savoir-faire dans la fabrication de maquettes en résine, de la conception à la fabrication jusqu'au montage final. Tarif 2€ pour les adultes, gratuit pour les moins de 14 ans. Buvette, petite restauration sur place. Les marcheurs du lac de Aulvin organisent leur 31e marche populaire samedi 9 et dimanche 10 mai au départ de la salle socioculturelle de Aulvin. Parcours de 5, 10 et 15 km. Départ libre dès 7h jusqu'à 14h pour les 5 et 10 km et de 7h à 12h30 pour les 15 km. La licence de participation est délivrée au départ contre une cotisation de 3€ par personne ou une cotisation pour une licence famille de 6€. Boissons, petites collations gratuite au point de contrôle et possibilité de se restaurer à l'arrivée. Le village de Münster sera en fête du samedi 9 au lundi 11 mai prochain. Samedi dès 19h, pizza flamme, démonstration de Zumba. Dimanche, barbecue à midi et le soir dès 18h30, jambon frites, flageolets et fromage. Et le lundi, braderie tout au long de la journée et aussi barbecue dès midi. La présence aussi d'attractions foraines. Le cycloclub de Sarreguemines organise la Sarreguminoise le dimanche 10 mai en hommage à leur ami René Torneau. Au programme, plusieurs parcours route ou VTT et un parcours familial. Rendez-vous au Rolling Club, avenue de la Blise à Sarreguemines. Inscription à partir de 7h30, dernier départ à 10h30 selon les circuits. Tarif licencié vélo 3€, autres 6€, enfants de moins de 18 ans. Gratuit, buvette, restauration sur place. L'interassociation de Wieswiller organise un vide-grenier le dimanche 10 mai de 7h à 17h. Stand au prix de 5€ à l'intérieur et de 2€ le mètre linéaire à l'extérieur. Buvette, petite restauration sur place. Inscription et réservation à interassoc.wieswiller@gmail.com ou par téléphone. L'association des arboriculteurs du Moulin d'Eschwiller organise son marché aux fleurs le dimanche 10 mai de 10h à 18h au Moulin d'Eschwiller. Présence de nombreux fleuristes et horticulteurs, animation pour enfants, buvette, restauration sur place. Une visite pour les trois musées vous sera également proposée l'après-midi au tarif de 10€. L'atelier du Chêne organise le jeudi 14 mai sa grande fête Rimstroffefest. Marché aux puces à 2€ le mètre linéaire pour les exposants et aussi artisanat, voitures anciennes et brocantes. Restauration, buvette, animation musicale tout au long de la journée. Réservation et inscription par mail à atelierduchêne67260@gmail.com. L'événement motocross de la saison revient à Beach. Les 16 et 17 mai, le circuit du Martinsthal accueillera pour la seconde fois de son histoire une manche du championnat international allemand ADAC MX Masters où les 250 meilleurs pilotes européens et mondiaux se disputeront la victoire. Samedi 16 mai de 8h30 à 17h30, essais, qualifications et première manche, toutes catégories. Dimanche 17 mai de 9h30 à 17h, seconde manche et course finale, remise des prix. Entrée 25€ pour le week-end ou le dimanche seul sur place, 20€ en prévente, 15€ le samedi sur place, 12€ en prévente, gratuit pour les moins de 14 ans, accompagné, buvette, restauration sous chapiteau, billetterie et prévente sur umbeachoise.com. 10e marche gourmande des arboriculteurs de Grunewiller le dimanche 24 mai. 6 étapes gourmandes, un nouveau sentier et de belles surprises viendront rythmer cette journée. Pour vous inscrire, allez sur le site helloasso.com. Vous trouverez aussi le QR code sur leur flyer ou encore rendez-vous sur Facebook Tarif de 6 à 11 ans, 16 euros. Adulte, 36 euros. Enfant de moins de 6 ans, 1 euro. Toutes les infos et plus de détails sur radiomélodie.com, rubrique agenda.
0: Et on prend la direction de Farry-Bersviller et c'est Daniel qui veut écouter Johnny Hallyday. J'en parlerai au diable sur Radio Mélodie.

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1: On prend la direction de Forbach et c'est Lucien qui nous propose Alain Morisseau et les Sweet People avec les Moulins de Mykonos.

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Je regarde, pour la centième fois peut-être, Mamma Mia, Abba. C'était notre chanson. Et cette histoire, c'est notre histoire. 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

part dans les Hauts-de-France. Et c'est Armel qui souhaite une très bonne journée à toute l'équipe. Merci, ainsi qu'à sa maman. Et donc, elle a décidé d'écouter Franck Michael avec « Toutes les femmes sont belles ».

Et on souhaite un joyeux anniversaire à Jean-Luc. Et Jean-Luc, ce matin, a décidé d'écouter Mireille Mathieu. On a décidé d'écouter la Paloma à Dieu. C'était Mireille Mathieu. On a décidé d'écouter la Paloma à Dieu.

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Et il est temps de retrouver les pronostics hippiques de ce dimanche 3 mai. Le quintet se court à Paris-Longchamp à 15h15. Il y a 15 chevaux au départ. Et attention, le numéro 6 est non partant. Vous êtes prêts? La sélection pour le prix du Palais Bourbon qui se dispute en réunion une course 4. On commence avec le 9, le 16, le 15, le 2, le 13, le 14, le 3 et on finit par le 10. 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Et c'est une fidèle auditrice qui nous propose Abba avec Waterloo.

0: Bonjour à toutes, bonjour à tous. Les infos vous sont présentées par Zachary Brault.
1: Bonjour à tous. Laurent Nunez doit se rendre dans le Cher ce matin. Le ministre de l'Intérieur se déplace sur le site de la rave party géante qui est toujours en cours ce matin sur un terrain militaire situé près de Bourges. Un terrain jugé dangereux par la préfecture. 17 000 teufeurs étaient encore présents sur place en début de matinée. L'affluence est montée jusqu'à 40 000 personnes hier. Le ministre de l'Intérieur doit échanger avec les services de secours, les élus locaux et les agriculteurs dont les champs vont être fortement dégradés par l'événement. Sébastien Lecornu demande à Total Énergie un plafonnement généreux des prix à la pompe. Dans les colonnes de la Tribune dimanche, le Premier ministre appelle le géant français des hydrocarbures à faire preuve de bon sens. Alors que la semaine dernière, Total Énergie a dévoilé son chiffre d'affaires sur le dernier trimestre en hausse de 51% compte tenu de la situation au Moyen-Orient. Une situation au Moyen-Orient toujours aussi floue justement. L'Iran a envoyé un plan en 14 points à Washington pour mettre un terme au conflit. Téhéran estime que la balle est dans le camp des États-Unis. Donald Trump, de son côté, a indiqué ce matin qu'il allait l'étudier, mais qu'il doute que l'accord soit acceptable. La France insoumise se réunit cet après-midi. L'ensemble des députés, eurodéputés et maires LFI doivent se retrouver en intergroupe pour travailler, selon l'objet des convocations, à la mise en œuvre du début de la campagne 2027. Jean-Luc Mélenchon pourrait être choisi comme candidat pour la présidentielle. Ce serait sa quatrième candidature. Yaël Braun-Pivet, elle, se dit disponible pour parler du fond. La présidente de l'Assemblée nationale, dans une interview au Parisien ce matin, semble rejeter toute ambition présidentielle pour 2027. Affirmant, je cite, « ne pas vouloir ajouter une candidature ». Elle dit être disponible en revanche pour bâtir un projet à l'échelle d'une majorité présidentielle et du socle commun. Et puis la Ligue 1, suite de la 32e journée, Lille reçoit le Havre à 15h. On aura ensuite Strasbourg, Toulouse, Paris FC, Brest et Auxerre-Angers à 17h15. Ce soir, le choc entre deux candidats au podium. Lyon accueille le Stade Rennais à 20h45. Voilà pour les infos. Très bon dimanche à tous.
0: Merci Zachary, très bon dimanche à toi. Et pour Astrid et Patrick, Mike Brandt, Laisse-moi t'aimer sur Radio Mélodie.

0: Et c'est Gilles qui nous propose ce prochain titre, Johnny Hallyday. Et puis je sais.
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Et on écoute tout de suite Laura Pausini avec la solitudine. Et c'est pour Christophe de la part de Christine et également pour Rose-Antoinette et Ludovic. Et un joyeux anniversaire.

0: La solitudine.
1: Et nous avons un anniversaire à Roulin, Pierre. Gilles fête son anniversaire, plein de choses lui sont souhaitées et ça vient de la part du football club de Roulin.
0: Il fête ses 66 ans aujourd'hui. C'est notre Gilou. Je pense que beaucoup de monde vont lui souhaiter son anniversaire aujourd'hui.
1: Ah ben, ça c'est beau ça. Également un joyeux anniversaire à Jean-Luc, 54 ans, de la part de sa chérie Séverine, qui lui souhaite également une très très belle journée. Et ensuite une belle journée souhaitée à Samuel, de la part de Marianne. Également une bonne journée à Rosemary, Régine, le trio de ce matin, ainsi que toute l'équipe de la radio, et ça vient de la part de Fabienne. Également un bon dimanche est souhaité à Emma Velter et son mari André, de la part de sa collègue de travail. Voilà, Pierre.
0: Das war's schon.
1: La petite tournée des petits messages.
0: Oh.
1: Das war's, ja.
0: Bitte mutig, hein?
1: Nee, überhaupt nicht.
0: Je te vois. si, tu vois, à voir. Ja? Je sens dans ton regard.
1: C'est vrai?
0: Ja.
1: Toi, tu sens des choses. Je suis assez
0: tough. Enfin. Oui, bah écoute. À force, hein?
1: Oui, ça, c'est vrai.
0: Gaetana et Fabienne ont voulu une chanson italienne.
1: Ah.
0: Alors, on a pensé à Umberto Tozzi avec Ti Amo dans la version italienne.
1: Très bon choix.
0: Merci, madame. Das war's.
1: Das war's.
0: Merci, Cathy.

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Et on écoute tout de suite Johnny Hallyday avec Elle m'oublie. Et ça, c'est pour Emma et André. Mettez le volume à fond. C'est un trop, trop beau titre sur Radio Mélodie.

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8: Cathy.
9: Pierre.
8: Ya.
9: Tout va bien.
8: Cathy, quand je te vois, Cathy, tu...
9: Was haschen?
8: Rien.
9: Rien, rien. Tu vas chercher le buggy cet après-midi pour
8: mais
9: moi?
8: Mais oui, mais avec toi. Bon, ich gehe in den Wald nur mit dir.
9: Vanessa, toi tu viendrais aussi avec nous chercher du muguet?
10: Bah franchement, là je me sentirais peut-être de trop finalement.
8: Oh, tu sais, il y a un proverbe qui dit que plus on est de fous, mieux on est.
9: Écoute, nous on t'embarque avec, hein. Christine aussi.
8: Nous on marche derrière vous.
10: Bon, en tout cas, bonjour Cathy, bonjour Pierre, bonjour à tous. Je vois qu'il y a une belle ambiance une nouvelle fois dans le,
8: bon,
10: dans le
8: studio. Comme tous les dimanches.
9: Ouais, c'est vrai. Puis on a un peu dansé aussi, un peu.
8: On a chanté, on a dansé.
9: Ouais, non, mais il y avait tout.
8: On a rigolé.
9: Ouais, bien, c'était bien.
8: Lucas est sorti plusieurs fois du bureau pour savoir si ça va. Mais oui, ça va impeccable. Et tout ça, je répète, hein, sans une goutte d'alcool.
9: Oui, c'est ça.
8: Voilà.
10: J'en reste bougé.
8: Bon. Comment vas-tu, Vanessa?
10: Eh ben, écoute, moi, je vais très bien. Voilà, ce qui attend nos auditeurs, plus au calme, du coup, hein, cet après-midi, avec bien sûr des idées de sortie. Il y aura des jeux, des cadeaux à gagner. Je les emmènerai, par exemple, au parc Sainte-Croix. J'ai des entrées à leur offrir. Voilà, moi je suis plus sobre.
8: Il y avait des entrées à faire gagner, non?
10: Non, rassure-toi, c'était chez moi. C'est pour ça que j'ai planqué la feuille.
9: Ah, t'as bien fait, parce que bon, c'est oui, de temps en temps, il y a des petits oublis, voilà. Des petits couacs, hein, mais vraiment, de très petits. Hein.
8: On ne parle pas de ça,
9: non,
8: Cathy,
9: pas du
8: s'il
9: tout,
8: te plaît.
9: Pas de choses qui fâchent.
8: On fait ce qu'on peut avec ce qu'on a.
9: Exactement, exactement.
8: Qu'est-ce que je voulais dire?
10: Eh ben, il y a Michael Jackson qui arrive.
8: On va encore écouter Michael Jackson avec Dirty Diana. Et ça, c'était pour Fabienne. Et il y a Quentin qui nous propose Carla avec Bim Bam Toi.
10: Ah, il aime bien cette chanson.
8: Il l'aime bien, ouais.
10: Il la réclame souvent, ouais.
8: Ah, ben, écoute, on peut saluer bien.
10: Oui. Oui, oui, bien sûr, elle est bien.
8: Je tenais encore tout spécialement à remercier mes deux blondes. Christine et Cathy qui ont de nouveau fait un travail remarquable ce matin. Et ben, tous nos fidèles auditrices et tous nos fidèles auditeurs. Merci à toutes, merci à tous. Je vous souhaite un très, très bon dimanche en compagnie de la très charmante et intelligente Vanessa.
10: Oui, parce que les brunes, elles comptent pas pour des prunes, hein, je rappelle.
8: C'est pour ça que j'ai dit ça. Comme elle, calme-toi! Oh là là!
9: T'as vu comme il a accentué, hein? Les blondes,
8: oui,
9: hein? Les blondes.
8: Oui. Oui, mais c'est pas méchant.
9: Hein. Oui, enfin, on peut le prendre comme on veut, hein.
8: Oh, bah, tu sais quoi? Prends-le comme tu veux.
10: Allez, voilà, bon dimanche.
8: Bon dimanche.

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0: Bienvenue. C'est l'heure de s'informer avec Lucas Michels. Bonjour Lucas.
1: Bonjour à toutes et à tous. Jean-Noël Barrot condamne l'agression de la religieuse à Jérusalem. L'agression s'est produite mardi après-midi près du tombeau de David sur le mont Sion. L'homme de 36 ans arrêté a projeté sur une pierre la religieuse française avant de la rouer de coups. Dans un message publié sur X ce samedi, le ministre des Affaires étrangères a déclaré avoir exprimé sa vive émotion, son soutien et ses vœux de prompt rétablissement à la victime après son agression choquante. Il ajoute que la sanction doit être exemplaire pour que cessent les actes antichrétiens qui se multiplient en Terre Sainte. Sur un thème bien plus léger, Kimi Antonelli s'élancera devant sur le Grand Prix de Miami. Après une pause de 5 semaines, la Formule 1 est de retour. Malgré une domination nette des Mercedes depuis le début de saison, c'est Lando Norris qui est allé chercher la victoire sur la course sprint d'hier. Plus tard, Kimi Antonelli est parvenu à décrocher la pole position pour la course d'aujourd'hui. Derrière lui, s'élancera Max Verstappen qui a retrouvé de la performance dans sa Red Bull. Il faudra aussi compter sur Ferrari avec Charles Leclerc qui partira troisième et qui risque de jouer avec ses collègues dès le premier virage. À noter que la course a été avancée en raison de risques d'orage. Elle aura lieu à 19h, heure française. Dans l'actualité régionale, le match de football entre Sarrebruck et Mannheim ne s'est pas déroulé sans heurte. Ce samedi, alors que le FC Sarrebruck recevait à domicile l'équipe de Mannheim en 3e division, des tensions ont éclaté. La police a dû sécuriser les environs de la gare à Sarrebruck pour empêcher tout affrontement entre les deux groupes de supporters. Au cours de l'escorte policière, les supporters visiteurs ont lancé des bouteilles, notamment en direction des agents déployés. Heureusement, personne n'a été blessé. Au cours du match, une employée d'un stand de boissons situé dans la tribune des supporters locaux a été victime d'une agression physique. Elle a été blessée légèrement. 5 spectateurs ont ensuite été expulsés après maintes provocations entre les tribunes des supporters de Sarrebruck et de Mannheim. 2 hommes ont également tenté de pénétrer sur le terrain et ont été maîtrisés. Retour en France, à Wallygator Grand Est, l'emblématique Grand 8 en bois Anaconda fait peau neuve. Visible de loin, notamment depuis la cathédrale de Metz, de l'autoroute A4 ou encore de la centrale de Cattenom. Ce symbole du parc depuis 1989 bénéficie d'une modernisation de son éclairage. Pas moins de 780 ampoules LED ont été installées pour illuminer le parcours chaque nuit. Une manière de valoriser ce patrimoine apprécié depuis des générations tout en donnant un coup de neuf à l'image du site. La fête internationale de la danse a été célébrée pour la première fois à Sarreguemines ce mercredi. À cette occasion, plusieurs associations ont performé devant et avec les passants. Nous étions sur place.
2: Voilà, c'est parti!
3: C'est la country qui a lancé les festivités de la journée de la danse et l'ambiance était au rendez-vous sur la zone piétonne. Laetitia, 38 ans, membre du Texas Country Club de Sarreguemines, est venue danser pour l'événement.
4: Non, honnêtement, c'est super et les gens qui sont autour, ils sont là, ils sont dans l'ambiance, ils nous applaudissent. Donc c'est avec grand plaisir que d'être là et tout le monde est souriant, donc tout va bien.
3: Il était évident de venir danser tous ensemble pour Laurent Freyermuth, président et animateur du Texas Country Club.
5: Donc on a décidé d'être présent en grand nombre, vous voyez, hein. Il y a pratiquement une bonne partie, allez, je vais dire 80% du club qui est là.
3: Pour Cathy et Gilles, plus qu'un loisir, la country, c'est une passion.
6: Moi, personnellement, je la danse en famille. Il y a mon mari et ma fille qui sont aussi dans le club. Et puis, on a des amis. Mais en fait, c'est tous les membres du club qui sont devenus des amis.
7: C'est une grande famille, la country. Ça me plaît énormément. Ça fait bouger, ça fait réfléchir. C'est du mouvement, quoi, c'est bien.
3: Au square du conservatoire, place à la danse traditionnelle. Isabelle est professeure de danse du club de la Ronde des Lisons.
8: Donc, on est un groupe art et tradition de Lorraine, autrement dit groupe folklorique. On danse en costume pour représenter la Lorraine.
3: La représentation s'accompagne aussi de musique. Christiane Double, la présidente, est à la fois danseuse et musicienne.
9: On est un peu jumelé avec le groupe donc des musiciens, Quatsche Kachta. Et donc c'est bien de danser et d'avoir la musique en direct. Ça donne un côté un petit peu plus authentique, quoi.
3: La fête de la danse s'est poursuivie au rythme du tango et du hip-hop jusque dans la soirée.
1: Un reportage de notre stagiaire Madison. Et puis on termine avec Thierry Asli qui franchit un nouveau cap au Sarreguemines Football Club. L'enfant du club deviendra entraîneur adjoint de l'équipe première pour la saison 2026-2027 aux côtés de Jamel Ferjani. Joueur emblématique, actuel capitaine de l'équipe de Régional 3 et formateur chez les jeunes, Thierry Asli poursuit ainsi son engagement avec le club après un parcours marqué par sa fidélité et son attachement au maillot. De son côté, Jamel Ferjani prolonge également l'aventure et entamera une quatrième saison à la tête de l'équipe. Un duo prometteur pour accompagner la reconstruction du club. C'est la fin de ce flash, je vous souhaite déjà un très bon appétit et surtout un excellent dimanche.
0: Le point sur la météo du jour. Ce sont les nuages qui sont très présents aujourd'hui. Un petit peu de grisaille, hein, même, je dirais. Quelques foyers orageux, peuvent s'observer en cours d'après-midi, mais c'est surtout en cours de soirée ou en cours de nuit prochaine que des averses orageuses restent possibles. Les températures d'aujourd'hui sont comprises entre 22 et 23 degrés pour les maximales d'aujourd'hui. Pour demain lundi, ce sont les averses qui pourront se montrer plus nombreuses pour ce début de semaine prochaine. Les températures, elles seront en baisse. Elles seront comprises entre 12 et 14 degrés pour les maximales du jour.
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0: Très bon dimanche à tous sur Radio Mélodie. Merci de nous avoir choisis pour passer un bon moment ensemble. Dans quelques instants, nous parlerons d'idées de sortie. Il y a des choses à faire dans le secteur pour ce dimanche après-midi. Si vous n'avez pas encore trouvé votre coup de cœur, rendez-vous sur le site radiomélodie.com. Dans l'agenda, vous allez forcément trouver ce qu'il vous convient. Place à la musique avant de faire le prochain point route. Zucchero prend place sur Radio Mélodie.
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0: la route ensemble sur Radio Mélodie. Si vous êtes témoin de faits de route, contrôle de vitesse, ralentissement ou toute autre perturbation, n'hésitez pas à nous le faire savoir au standard au 03 87 98 29 29.
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0: Les stations-service les moins chères du secteur. Le diesel est affiché à 2,09 €. Nous sommes dans les stations totales du secteur à Sarreguemines, Morange ou encore à Phalsbourg également. Le samplon 95 10 au moins cher, il est à 1,95 €. Nous sommes à l'Intermarché de Sarreguemines, 1,96 €. Ce sera la station Esso de Sarreguemines également.
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0: Sensen sur Radio Mélodie. Place aux idées de sortie. On en avait parlé hier à l'antenne et c'est encore d'actualité aujourd'hui. C'est cette histoire de briques. Si vous êtes amateur du Lego, sachez qu'il y a ce week-end qui est consacré au Lego à Detweiler. Voilà, de la préhistoire à nos jours, vous allez pouvoir admirer des créations, des exposants en Lego et d'autres jeux de construction d'ailleurs, en cherchant les figurines cachées dans le décor. Voilà, un moment ludique pour toute la famille. C'est encore aujourd'hui, donc jusqu'à 17h. Ils vous attendent place de l'église, tout simplement. À noter que l'entrée est totalement libre, des animations donc prévues sur place et une buvette et de la restauration également est prévue pour vous permettre de passer une excellente après-midi. Donc n'hésitez pas, si vous êtes amateur, voilà, d'histoire de briques, et ben cette sortie elle est faite pour vous et vous la retrouvez sur notre site radiomélodie.com dans l'agenda. Côté musique et juste après la pause, c'est Ridan qui arrive avec Ulysse. On aura Jérémy Frérot également, son titre Frérot. On écoute ça ensemble dans quelques instants sur Radio Mélodie.
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0: Jérémy Frérot, Frérot sur Radio Mélodie. Qui n'a jamais rêvé de se lever avec un super pouvoir? On laisse la parole aux enfants également sur Radio Mélodie et c'est la question qu'on leur a posée. Quel super pouvoir ils aimeraient bien avoir? Eh bien écoutez, on écoute leur réponse tout de suite sur Radio Mélodie.
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2: Ça serait quoi ton super pouvoir si demain tu pouvais te réveiller avec un super pouvoir?
3: D'être allergique à l'école et de ne pas venir à l'école.
4: Courir partout et avoir la super vitesse,
5: le téléportement et la métamorphose.
6: Bah moi, mon pouvoir que j'aimerais trop avoir, c'est d'être une sorcière et de faire plein de potions magiques et de sortilèges.
2: Et tu ferais quoi alors avec tes sortilèges?
6: Je ferais tout.
0: Hein, ce serait pas mal ça aussi, effectivement, savoir faire des potions magiques. Moi j'aime bien la petite fille qui a répondu qu'elle aimerait bien être allergique à l'école. Ça c'est plutôt sympa hein, aussi, hein, effectivement. Moi j'en connais un en parlant de mon fils qui aimerait certainement aussi avoir ce super pouvoir. Allez, place côté musique à France Gall, juste après Joe Jackson, Stepping Out sur Radio Mélodie.

0: Annie, bienvenue chez moi sur Radio Mélodie. Et oui, on est un petit peu comme chez nous aussi sur Radio Mélodie. Il y a une chose aussi dans la vie, voilà, qui avance chaque jour un peu plus, bah, c'est l'âge. Et il y a des âges où on est parfois un petit peu plus à l'aise que d'autres. Et avec Nadia, ce qu'on aime, c'est venir à votre rencontre dans les rues du secteur pour vous poser des questions. Et justement, cette fois, on vous a demandé pour vous, quel est le plus bel âge dans la vie? On écoute vos réponses.
1: Le micro est à vous.
2: Donc c'est quoi pour vous le plus bel âge de la vie?
3: Alors là, c'est une colle. Je mettrais actuellement l'enfance pour l'insouciance et pour ne pas voir dans le monde horrible dans lequel on vit.
4: Le plus bel âge de la vie, 25.
2: C'est vrai?
4: Ouais, on est jeune et c'est là que j'ai eu mon premier enfant.
5: Wow, moi je dirais 40 ans. Ah ouais, c'est clair, sans hésiter. Hein. On est jeune, on sait ce qu'on veut. On a effectivement un peu plus les moyens, tout dépend après ce qu'on a comme métier, hein, tout ça. Et puis,
2: on a l'expérience un petit peu.
5: L'expérience, je cherchais, voilà, l'expérience. Et ouais, 40 ans, oui, c'est bien. Moi, j'ai mes filles qui ont 40 ans, un peu plus. Et puis moi, je leur dis, profitez de la vie, quoi.
6: La quarantaine, parce qu'on a vu pas mal de choses dans la vie. Et puis qu'à 40 ans, je pense qu'on est conscient de ce qui est bon ou pas bon.
7: C'était quand j'étais petite.
2: Et t'as quel âge maintenant?
7: 10 ans.
2: C'était il y a longtemps, alors.
0: Eh oui, mais ça vient vite. Alors, pour moi, personnellement, allez, je dirais aussi 40 ans. Allez, parce que j'ai 40 ans. Voilà, donc je dirais que 40 ans, c'est franchement pas mal. On a la petite expérience, effectivement. Généralement, on sait à peu près ce qu'on veut. Donc, la quarantaine, pour moi, c'est plutôt sympa, une belle décennie. Et puis, n'oublions pas, peu importe l'âge qu'on a aujourd'hui, on ne sera jamais plus jeune qu'aujourd'hui. Voilà, à méditer. Allez, Gauthier, tout de suite, côté musique. Et juste après, c'est Gauvin Serre avec Silence Radio qui arrive sur Radio Mélodie.

0: Starter nous propose actuellement. Silence Radio sur Radio Mélodie. Nous allons continuer en musique sur Radio Mélodie pour passer ce début d'après-midi ensemble. Au programme, notamment avant l'heure de 13h, c'est Frankie Goes to Hollywood avec Relax. Ça arrive d'ici quelques instants, juste après une courte pause. Et les infos de 13h également arrivent sur Radio Mélodie. Très bon début d'après-midi à tous, en notre compagnie, voilà, sur Radio Mélodie. Il est 12h47.
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0: 16, Michel Berger avec Le Paradis Blanc sur Radio Mélodie, il est 13h. Et c'est l'heure de s'informer sur Radio Mélodie, bonjour.
1: Bonjour à tous, le décret a été publié au Journal officiel. Le gouvernement autorise le démantèlement complet de l'ancienne centrale nucléaire de Fessenheim dans le Haut-Rhin, signé de la main de Sébastien Lecornu, du ministre de l'économie et de la ministre déléguée en charge de l'énergie vendredi. C'est EDF qui se chargera de reconvertir ce site fermé depuis 2020. Le démantèlement devrait se terminer en 2048. Roland Lescure, ministre de l'économie, va recevoir les distributeurs de carburant à Bercy demain matin, alors que le premier ministre encourage Total Energy à un plafonnement généreux des prix à la pompe. Selon sa déclaration dans la tribune du dimanche, le géant français qui a dévoilé son chiffre d'affaires sur le dernier trimestre en hausse de 51% compte tenu de la situation au Moyen-Orient. L'ensemble de la gauche et le Rassemblement national sont favorables à une taxation de ce super profit. Une réunion est également prévue mercredi entre les compagnies aériennes et le ministre des Transports. Jean-Luc Mélenchon serait-il officiellement déclaré candidat à la présidentielle. C'est la grande question alors que la France insoumise se réunit cet après-midi pour travailler, selon l'objet des convocations, à la mise en œuvre du début de la campagne 2027. L'ensemble des députés, eurodéputés et maires et les filles sont conviés. En cas de candidature, Jean-Luc Mélenchon ouvrirait sa quatrième campagne présidentielle. L'actualité, c'est aussi deux femmes d'origine soudanaise qui sont mortes en tentant de traverser la Manche. Toutes les deux à bord d'un small boat transportant 80 autres personnes. L'embarcation est partie de Neuchâtel-Ardelot dans le Pas-de-Calais avec l'objectif de rejoindre le Royaume-Uni. Le bateau s'est finalement échoué sur les plages. 17 personnes prises en charge, dont 3 en urgence absolue. Les deux victimes étaient âgées d'une vingtaine d'années. Il s'agit du troisième drame de la sorte en un mois à la frontière franco-britannique. Et puis en football, à la suite de la 32e journée de Ligue 1, à suivre à 15h Lille-Le Havre, à 17h15 Strasbourg-Toulouse, Paris-FC-Brest et Auxerre-Angers, avant le choc entre les deux candidats au podium Lyon-Rennes à 20h45. Bonne journée à tous.
0: Merci beaucoup. Retour de l'info, ce sera à 14h sur Radio Mélodie. La météo pour ce dimanche après-midi, pas mal de nuages présents dans le ciel. C'est presque un peu couvert, on dirait, en tout cas sur Sarreguemines. On a quelques foyers orageux qui peuvent s'observer, mais c'est plutôt en cours de fin d'après-midi. Et notamment en cours de soirée, en cours de nuit, on ne peut pas écarter le risque d'averses orageuses qui reste encore possible. Les températures, elles, sont comprises entre 22 et 23 degrés pour les maximales d'aujourd'hui. Pour demain lundi, nouvelle semaine, ça débutera sous les averses qui pourront se montrer assez nombreuses pour demain lundi. Le mercure est en basse également avec des températures allant de 12 à 14 degrés.
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0: Et on continue notre après-midi ensemble sur Radio Mélodie. C'est Vanessa qui vous accompagne jusqu'à 17h pour mon plus grand plaisir. Aujourd'hui, sachez-le que nous sommes le dimanche 3 mai. C'est la journée du soleil. Écoutez, je pense qu'il a pris RTT pour sa journée, le soleil. Il a bien raison, il sera de retour rapidement, rassurez-vous. Allez, on continue notre après-midi en musique avec Mylène Farmer au programme juste après Earth, Wind & Fire qu'on écoute ensemble.

0: sans contrefaçon sur Radio Mélodie. Place aux idées de sortie. Je sais que vous êtes nombreux à être amateurs de bonnes affaires, qui ne l'est pas finalement. En tout cas, sachez qu'il y a pas mal de vide-greniers dans le secteur pour profiter de votre dimanche après-midi. Vous en avez un notamment au gymnase Hector Berlioz de Béronne-les-Forbach jusqu'à 17h. Vous en avez également un autre aujourd'hui jusqu'à 18h aux alentours du centre social Daniel Balavoine. C'est à Cochrane cette fois. Donc là aussi, vous pouvez en profiter. Vous pouvez même faire les deux d'affilée, hein, pourquoi pas, vu qu'ils sont pas très loin l'un de l'autre. Un vide-grenier également et bourse aux plantes qui est organisé par la MJC de la Chambre aujourd'hui également jusqu'à 18h. Vous en avez d'autres, hein, notamment à Montbronne par exemple, jusqu'à 18h au niveau de la salle polyvalente. Profitez-en. Toutes les idées de sortie que je vous donne, vous les retrouvez sur notre site radiomélodie.com. Côté musique, Alana Miles arrive avec Black Velvet. On aura également au programme Damiano David avec The First Time. Et puis l'agenda des sorties, le tout nouveau, le tout frais, arrive également d'ici quelques minutes. Ne bougez pas sur Radio Mélodie, il est 13h13.
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1: La Philharmonie de Diemringen organise sa Bretzelfest le vendredi 8 mai aux abords du centre culturel à Diemringen. Marché aux puces, brocante toute la journée avec petite restauration buvette, animation musicale de rue, réservation obligatoire pour les exposants à 2€ le mètre et un thé dansant à 15h au centre culturel animé par l'orchestre Facile à danser, entrée 8€. La S Velferdin organise son troisième marché aux puces le vendredi 8 mai. Plus de 120 exposants vous y attendent, rue de la Stège à Sarreguemines-Velferdin. Restauration sur place tout au long de la journée. Accueil des exposants à partir de 6h. Attention, c'est complet pour les exposants. Le Rotary Club de Sarreguemines rend hommage à Jean-Jacques Goldman le 9 mai prochain. Retrouvez les titres qui ont marqué des générations. Quand la musique est bonne, je te donne encore un matin et bien d'autres. Le Rotary a à cœur de vous offrir une expérience inoubliable. Rendez-vous le 9 mai prochain à l'hôtel de ville de Sarreguemines à 20h30. Le JFR Team de Neufgrange organise la 7e édition de la Grande Exposition Internationale de Maquettes au gymnase de Neufgrange le samedi 9 mai de 13h30 à 18h et le dimanche 10 mai de 9h à 17h30. Vous pourrez admirer tous les types et toutes les échelles de maquettes. Découvrez également le savoir-faire dans la fabrication de maquettes en résine, de la conception à la fabrication jusqu'au montage final. Tarif 2€ pour les adultes, gratuit pour les moins de 14 ans. Buvette, petite restauration sur place. Les marcheurs du lac de Aulvin organisent leur 31e marche populaire samedi 9 et dimanche 10 mai au départ de la salle socioculturelle de Aulvin. Parcours de 5, 10 et 15 km. Départ libre dès 7h jusqu'à 14h pour les 5 et 10 km et de 7h à 12h30 pour les 15 km. La licence de participation est délivrée au départ contre une cotisation de 3€ par personne ou une cotisation pour une licence famille de 6€. Boissons, petites collations gratuite au point de contrôle et possibilité de se restaurer à l'arrivée. Le village de Münster sera en fête du samedi 9 au lundi 11 mai prochain. Samedi dès 19h, pizza flamme, démonstration de Zumba. Dimanche, barbecue à midi et le soir dès 18h30, jambon frites, flageolets et fromage. Et le lundi, braderie tout au long de la journée et aussi barbecue dès midi. La présence aussi d'attractions foraines. Le cycloclub de Sarreguemines organise la Sarreguminoise le dimanche 10 mai en hommage à leur ami René Torneau. Au programme, plusieurs parcours route ou VTT et un parcours familial. Rendez-vous au Rolling Club, avenue de la Blise à Sarreguemines. Inscription à partir de 7h30, dernier départ à 10h30 selon les circuits. Tarif licencié vélo 3€, autres 6€, enfants de moins de 18 ans. Gratuit, buvette, restauration sur place. L'interassociation de Wieswiller organise un vide-grenier le dimanche 10 mai de 7h à 17h. Stand au prix de 5€ à l'intérieur et de 2€ le mètre linéaire à l'extérieur. Buvette, petite restauration sur place. Inscription et réservation à interassoc.wieswiller@gmail.com ou par téléphone. L'association des arboriculteurs du Moulin d'Eschwiller organise son marché aux fleurs le dimanche 10 mai de 10h à 18h au Moulin d'Eschwiller. Présence de nombreux fleuristes et horticulteurs, animation pour enfants, buvette, restauration sur place. Une visite pour les trois musées vous sera également proposée l'après-midi au tarif de 10€. L'atelier du Chêne organise le jeudi 14 mai sa grande fête Rimstroffefest. Marché aux puces à 2€ le mètre linéaire pour les exposants et aussi artisanat, voitures anciennes et brocantes. Restauration, buvette, animation musicale tout au long de la journée. Réservation et inscription par mail à atelierduchêne67260@gmail.com. L'événement motocross de la saison revient à Beach. Les 16 et 17 mai, le circuit du Martinsthal accueillera pour la seconde fois de son histoire une manche du championnat international allemand ADAC MX Masters, où les 250 meilleurs pilotes européens et mondiaux se disputeront la victoire. Samedi 16 mai de 8h30 à 17h30, essais, qualifications et première manche, toutes catégories. Dimanche 17 mai de 9h30 à 17h, seconde manche et course finale, remise des prix. Entrée 25€ pour le week-end ou le dimanche seul sur place, 20€ en prévente, 15€ le samedi sur place, 12€ en prévente, gratuit pour les moins de 14 ans, accompagné. Buvette, restauration sous chapiteau, billetterie et prévente sur umbeachoise.com. 10e marche gourmande des arboriculteurs de Grunewiller le dimanche 24 mai. 6 étapes gourmandes, un nouveau sentier et de belles surprises viendront rythmer cette journée. Pour vous inscrire, allez sur le site helloasso.com. Vous trouverez aussi le QR code sur leur flyer ou encore rendez-vous sur Facebook Tarif de 6 à 11 ans, 16 euros. Adulte, 36 euros. Enfant de moins de 6 ans, 1 euro. Toutes les infos et plus de détails sur radiomélodie.com, rubrique agenda.

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1: Et je vous emmène tout de suite, il y a 39 ans, jour pour jour, le 3 mai 1987. C'était un jour bien triste pour de nombreuses personnes, puisque une icône mondiale de la chanson nous quittait ce jour-là. Je vous parle bien sûr de la chanteuse Dalida, à l'âge de 54 ans. La chanteuse, je vous rappelle, s'est classée parmi les 6 chanteuses les plus populaires du monde, avec 180 millions de disques vendus à travers le monde. Dalida, bien sûr, c'est ça.

on va dire. En tout cas, elle nous a quittés il y a 39 ans. Aujourd'hui, jour pour jour, elle avait seulement 54 ans. Et bien sûr, on a envie de lui rendre un petit hommage sur Radio Mélodie. C'est une chanteuse qu'on aime écouter, évidemment, sur Radio Mélodie. Et je vous propose qu'on écoute tout de suite ensemble un de ses plus grands succès. C'est Monday Tuesday, Laissez-moi danser sur Radio Mélodie.

Tuesday qui nous a quittés il y a 39 ans, donc le 3 mai 1987. C'était le souvenir du jour. Côté musique, Christophe Maé arrive avec son titre La Lune, hommage à sa maman. D'ailleurs, c'est une chanson dédiée à sa maman. Très jolie chanson. On écoute aussi Madcon qui arrive tout de suite avec Don't Worry. Puis on ira faire un petit tour dans le jardin. Est-ce que vous savez qu'on peut planter de la patate douce dans le secteur? Voilà, dans vos potagers. C'est les conseils d'Élodie de l'horticulture Lietzenburger qui arrive dans quelques instants. Ne bougez pas sur Radio Mélodie et tout de suite c'est Madcon.

0: Savez-vous qu'il est possible de faire pousser des patates douces dans vos jardins? On en parle justement avec Élodie de l'horticulture Lietzenburger. Bonjour Élodie.
1: Bonjour Vanessa. La patate douce, elle est originaire d'Amérique du Sud. Donc il faudra l'installer plutôt dans un endroit très ensoleillé, idéalement au sud de ton jardin. Et donc c'est une plante qui a besoin d'un sol qui est bien réchauffé pour un meilleur développement. Donc là, je te conseille de les planter plutôt fin mai. Ce qui est important, c'est que les plants de patates douces ne supportent pas les gelées.
0: Alors, tu parlais d'un sol qui doit être réchauffé, mais quel type de sol et quel type de terre il lui faut?
1: Alors, pour que les patates puissent bien se développer, l'idéal, c'est d'avoir un sol plutôt léger, pas de cailloux, vraiment bien affiné et surtout riche. Il est tout à fait possible de les cultiver en bac ou en pot.
0: Et est-ce qu'elle a des besoins particuliers, cette plante?
1: Il faut beaucoup de nutriments pour fabriquer ces tubercules. Donc, je te conseille de placer beaucoup de compost à la plantation. Comme c'est une plante qui est gourmande, l'idéal, c'est quand même de changer l'emplacement l'année suivante parce qu'elle va quand même épuiser le sol. Donc, là où tu as planté les patates douces cette année, l'année prochaine, il vaudra mieux planter des légumes feuilles, comme des salades, par exemple.
0: Et est-ce que tu peux un petit peu nous expliquer comment elle se développe, cette plante?
1: C'est un peu surprenant. C'est en fait la partie aérienne, elle va être une grande liane qui va couvrir le sol. Et ça peut être intéressant pour limiter les mauvaises herbes. Et ensuite, tu as les tubercules qui se formeront. Et donc là, la récolte aura lieu plutôt au mois d'octobre.
0: Et est-ce qu'il faut les buter comme les autres pommes de terre?
1: Oui, effectivement. Il est conseillé de buter les plants quelques semaines après les avoir replantés. Ça permet de, comme pour les pommes de terre, de protéger les tubercules du soleil.
0: Et côté arrosage, alors ça se passe comment?
1: Alors la patate douce a plutôt besoin d'humidité, donc il faudra l'arroser régulièrement, mais il est nécessaire d'avoir un sol qui est tout de même drainé pour que les racines ne pourrissent pas.
0: Alors tu nous as dit un peu plus tôt que la récolte se faisait au mois d'octobre, mais comment on procède et comment on les conserve ensuite?
1: La récolte se fait avant les gelées, parce que les tubercules aussi sont sensibles au froid. Et donc là, tu coupes les lianes qui sont sur le sol. Et avec l'aide d'une fourche bêche, tu retires les pommes de terre. C'est un peu le même principe que pour les patates. Pour la conservation, il est impératif de bien les laisser sécher quelques jours avant de les placer dans ta réserve, donc à l'abri de la lumière. Le stockage, il ne faut pas les entasser. Il faut vraiment bien les laisser séparer pour que la circulation de l'air se fasse bien et justement pour éviter les moisissures.
0: Est-ce qu'il existe, comme les pommes de terre traditionnelles, plusieurs variétés?
1: Oui, effectivement. Comme les pommes de terre traditionnelles, tu as des chairs blanches. Après, il y a aussi les chairs oranges qui sont les plus connues. Et il y a aussi des chairs violettes. On dit patates douces parce qu'elles sont plus sucrées que les pommes de terre, mais il y a aussi des variétés qui sont moins sucrées. Ce qui est important aussi à signaler quand on n'a pas beaucoup de jardin, il est tout à fait possible de les cultiver dans un grand pot. Tu as une belle récolte, en même temps, tu as une belle plante d'ornement au courant de l'été.
0: Merci beaucoup Élodie pour tous tes conseils. On retrouve le tout sur notre site radiomélodie.com. Et Élodie, je te dis à bientôt.
1: À bientôt.

0: Je me dis que toi aussi sur Radio Mélodie et moi je me dis que vous aussi vous passez un bon dimanche après-midi en notre compagnie et ça c'est franchement plutôt plaisant. Allez, pour nous accompagner jusqu'à l'heure de 14h qui arrive d'ici 10 petites minutes, Bernard Lavillier, Nicoletta arrive, America également ou encore MPL et Ben Mazué avec Fleur Bleue. On écoute tout ça ensemble d'ici quelques petits instants pour nous accompagner jusqu'à 14h sur Radio Mélodie.
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0: Et Fleur Bleue sur Radio Mélodie, il est 14h. Et c'est l'heure de s'informer. Bonjour.
1: Bonjour à tous. Un rassemblement illégal s'est exprimé Laurent Nunez en visite dans le Cher. Le ministre de l'Intérieur a survolé en hélicoptère les lieux de la Free Party qui se tient depuis vendredi sur un terrain militaire. Une zone dans laquelle personne ne rentre, selon le ministre. 17 000 teufeurs sont encore présents ce dimanche. La jauge est montée jusqu'à 40 000 personnes au maximum. Hier soir, un obus a été découvert aux abords d'une route départementale adjacente au Technival. Les démineurs l'ont déplacé dans une zone sécurisée. Le projectile sera détruit dans les prochains jours. Je ne veux pas ajouter une candidature, s'est exprimée Yaël Braun-Pivet ce matin dans Le Parisien. La présidente de l'Assemblée nationale semble rejeter toute ambition présidentielle pour 2027. Elle se dit disponible en revanche pour bâtir un projet à l'échelle d'une majorité présidentielle et du socle commun. Dans le reste de l'actualité, la détention des deux militants de la flottille pour Gaza prolongée de 2 jours par le tribunal israélien. L'armée, elle, avait demandé 4 jours supplémentaires. L'Espagnol et le Brésilien ont été interceptés au large de la Grèce alors qu'ils participaient à une mission pour faire tomber le blocus sur l'aide humanitaire à Gaza. Ils sont accusés de travailler pour une association que l'État hébreu considère proche du Hamas. L'Espagne exige la libération immédiate de son ressortissant. L'Arabie Saoudite, la Russie et les 5 autres pays membres de l'OPEP se sont réunis ce dimanche. Une grande première après le départ des Émirats Arabes Unis, premier producteur de pétrole. L'Organisation des pays exportateurs de pétrole a décidé d'augmenter ses quotas de production à 188 000 barils par jour dès le mois de juin. En sport, c'est une médaille assurée pour l'équipe de France de badminton. Les Bleus se sont qualifiés en finale des championnats du monde par équipe hier en battant l'Inde 3-0. C'est historique. Pourront-ils aller encore plus loin en renversant la Chine tenante du titre? C'est à suivre ce soir à 18h. Et puis on aura du basket masculin aussi avec la Betclic Elite. Bourg-en-Bresse, Saint-Quentin à 16h30 et Strasbourg-Monaco à 19h. Bon après-midi à tous.
0: La météo pour le reste de la journée, ce sont les nuages qui sont bien présents pour ce dimanche après-midi. Pas mal de vent là aussi qui souffle actuellement sur le secteur. On ne peut pas écarter des averses orageuses qui restent possibles hein, toujours en cours de soirée ou en cours de nuit prochaine. Les températures, elles, sont comprises entre 22 et 23 degrés pour aujourd'hui. Pour demain lundi, nouvelle semaine, elle débutera sous des averses qui pourront se montrer assez nombreuses hein, demain matin notamment. Le mercure sera aussi en légère baisse puisque les températures seront comprises entre 12 et 14 degrés.
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0: Très bel après-midi à tous sur Radio Mélodie. Bienvenue aux personnes qui viennent de nous retrouver. Merci de nous avoir choisis pour passer un bon moment ensemble. Dès d'être sorti dans l'heure de 14h, on jouera ensemble également au Mélodio. Voilà, ça arrive également dans l'heure de 14h. Et puis de la musique. Allez, un groupe 100% féminine avec TLC. Un petit souvenir du début des années 2000 avec No Scrub qu'on écoute tout de suite.

0: Les conditions de circulation sont bonnes pour ce dimanche après-midi, pourvu que ça dure. Mais n'oubliez pas que si vous êtes témoin de fait de route, vous pouvez nous prévenir tout simplement au standard au 03 87 98 29 29.
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0: Les stations-service les moins chères actuellement, le diesel est affiché à 2,09€. Nous sommes dans les stations totales du secteur, notamment à Sarreguemines, Morhange ou encore à Falsbourg. Pour le samplon 95-10 au moins cher, il est à 1,95€ actuellement à l'Intermarché de Sarreguemines. 1,96€, ce sera la station Esso, toujours à Sarreguemines.
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0: Grégoire, toi plus moi sur Radio Mélodie. Nous partons tout de suite vers l'agenda des sorties, une idée de sortie que je vous ai trouvée sur notre site radiomélodie.com. Et je vous emmène déjà le week-end prochain parce que oui, c'est une chose sympa au mois de mai, c'est qu'on a beaucoup de longs week-ends, faut déjà les prévoir. Et je vous emmène vendredi prochain le 8 mai, il y a la Bretzelfest qui se déroulera à Dimringen. C'est une journée festive et conviviale au cœur de la grande rue de Dimringen. Sur place, vous aurez une brocante, dansant programme également, musique et surtout, bien sûr, beaucoup de bretzel. Hein, c'est le but. Donc voilà, un très beau programme, une grande brocante. Thé dansant, donc ce sera à partir de 15h jusqu'à 20h. Ce sera au centre culturel de Dimringen. Et puis voilà, de la restauration sur place, comme je l'ai dit, avec beaucoup de bretzel au programme. Une idée de sortie à mettre dans vos agendas. Donc ce sera pour vendredi prochain, le 8 mai. Une nouvelle fois, jour férié, donc profitez-en. N'hésitez pas à vous rendre directement comme moi sur notre site radiomélodie.com dans l'agenda pour découvrir toutes les idées de sortie à venir également pour les week-ends prochains et les semaines à venir. Côté musique, c'est Véronique Sanson qui arrive avec Vancouver et ce sera enfin le moment de jouer ensemble au Mélo Duo. Ça arrive dans quelques instants sur Radio Mélodie, ne bougez pas.
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1: C'est le moment de jouer avec moi au Mélo Duo. Le principe de ce jeu, il est très simple. Il va falloir deviner le duo de chanteurs grâce aux indices donnés par l'un des membres de l'équipe. Alors, ça peut être un duo inséparable ou un duo le temps d'une seule chanson. À gagner pour ce jeu, c'est la box du week-end spéciale kit voiture avec tout ce qu'il vous faut pour être équipé sur la route. 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Alors écoutez plutôt, les indices aujourd'hui sont donnés par Etché. De quel duo il s'agit ?
2: Elle, c'est une voix française immédiatement reconnaissable, révélée par les grandes comédies musicales et les ballades chargées d'émotions. Lui, c'est un ténor italien mondialement célébré, aveugle depuis l'enfance, dont la voix lyrique a fait entrer l'opéra dans les classements pop. Ensemble, ils interprètent une chanson devenue emblématique de la fin du XXe siècle, une déclaration d'amour traduite et reprise dans de nombreuses versions à travers le monde.
1: Alors, à votre avis, de quel duo il s'agit ? Vous pensez avoir la bonne réponse ? Eh ben, vous nous appelez au standard tout de suite, 03 87 98 29 29. Bonne chance.

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1: Un duo à retrouver grâce aux indices donnés ce week-end par Etché qu'on réécoute tout de suite.
2: Elle, c'est une voix française immédiatement reconnaissable, révélée par les grandes comédies musicales et les ballades chargées d'émotions. Lui, c'est un ténor italien mondialement célébré, aveugle depuis l'enfance, dont la voix lyrique a fait entrer l'opéra dans les classements pop. Ensemble, ils interprètent une chanson devenue emblématique de la fin du XXe siècle, une déclaration d'amour traduite et reprise dans de nombreuses versions à travers le monde.
1: Et le duo à retrouver aujourd'hui, c'était bien sûr Hélène Segarra et Andrea

chanson, bien sûr, extraordinaire. Hein. On peut que dire ça de cette chanson, elle est vraiment magnifique. Et on félicite Sadia de Petite Rosselle qui a été la plus rapide à retrouver le duo du jour. Elle repart donc avec sa box du week-end. Bravo à Sadia de Petite Rosselle. Un nouveau duo sera à retrouver dès dimanche prochain sur Radio Mélodie. Nous, on continue évidemment en musique. Captain Sensible arrive avec What. Ce sera juste après Inamoja et French Cancan sur Radio Mélodie.

0: Michel Polnareff sur Radio Mélodie. Qui n'a jamais rêvé de se réveiller un matin avec un super pouvoir? C'est la question que nous avons posée aux enfants parce que sur Radio Mélodie, on leur laisse la parole. On leur a posé cette question. Quel super pouvoir ils aimeraient avoir un jour? On écoute leur réponse tout de suite.
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2: Ça serait quoi ton super pouvoir si demain tu pouvais te réveiller avec un super pouvoir?
3: D'être allergique à l'école et de ne pas venir à l'école.
4: Courir partout et avoir la super vitesse.
5: Le téléportement et la métamorphose.
6: Bah moi, mon pouvoir que j'aimerais trop avoir, c'est d'être une sorcière et de faire plein de potions magiques et de sortilèges.
2: Et tu ferais quoi alors avec tes sortilèges?
6: Je ferais tout.
0: Ils ont quand même de la suite dans les idées, hein, les enfants. Alors pour la petite fille là, qui aimerait être allergique à l'école, je pense que tu n'es pas toute seule à avoir envie d'avoir ce super pouvoir. Étant maman d'un petit garçon de 9 ans, je peux vous dire que ce super pouvoir-là, il aimerait bien l'avoir aussi. Allez, on écoute tout de suite un petit souvenir des années 80 avec Azouad, Shine sur Radio Mélodie.

respire l'été sur Radio Mélodie. C'est le moment pour moi de vous offrir des cadeaux. Je vous emmène tout de suite au parc Sainte-Croix à Rhodes, puisque jusqu'au 25 mai prochain, il vous invite, vous les familles, à célébrer le réveil de la nature. Bah oui, c'est le printemps. La nature se réveille entre l'apparition d'une centaine de nouveau-nés, le retour des oiseaux migrateurs, les paysages qui retrouvent leurs couleurs. Bah, le parc offre une expérience festive et immersive. Voilà, vous avez notamment des nouveau-nés qui sont déjà arrivés, hein. 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

Et Pascal Obispo, reste-t-il du bonheur sur Radio Mélodie ? On félicite tout de suite Nicolas de Zétain qui était le 14e appel et qui repart avec ses deux entrées pour le parc Sainte-Croix. Bravo à Nicolas, il me disait hors antenne qu'il allait les offrir à un couple d'amis qui a très envie d'y aller. Donc ça c'est franchement sympa, c'est tout à votre honneur Nicolas. En tout cas qui repart avec ses deux entrées, bravo à lui. Bien évidemment d'autres cadeaux seront à gagner tout au long de la semaine prochaine sur Radio Mélodie. D'ailleurs on vous réserve une surprise dès demain matin, un nouveau jeu par SMS avec un très gros cadeau une nouvelle fois à la clé. Mais voilà, je ne vous dirai pas plus, il faudra attendre voilà Quentin et Camille qui vous dévoileront le grand cadeau demain dans le grand réveil. Pour la musique, c'est Étienne Dao, tout de suite comme un igloo qu'on écoute ensemble.

0: Étienne Dao, comme un igloo sur Radio Mélodie. Pour nous accompagner jusqu'à l'heure de 15h, c'est en musique que ça se passe avec Crusader et Randy Crawford de Street Life. On ira tout droit dans les années 70. Zazie également avec Speed ou encore Tom Pragé. Lady Mélodie, ça arrive dans quelques instants, juste après une courte pause sur Radio Mélodie.
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0: 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Il est 15h. Et c'est l'heure de s'informer sur Radio Mélodie. Bonjour.
1: Bonjour à tous. Toutes les personnes qui sortent seront verbalisées, a annoncé Laurent Nunez, présent à proximité du site de la Free Party qui se tient encore dans le Cher. Des verbalisations pour participation à un rassemblement musical illégal et pour pénétration d'une zone militaire. Le bilan à ce stade, 33 blessés dont 5 gravement, 5 personnes placées en garde à vue et 2 obus retrouvés à proximité du site. Un Technival qui se veut revendicatif et porteur de messages politiques. Le choix du terrain n'est pas anodin, il s'agit d'une revendication antimilitaire sur le fief du ministre de l'Intérieur, originaire du Berry. L'occasion pour Laurent Nunez de réaffirmer la politique répressive du gouvernement, qui soutient notamment la proposition de loi de la députée Horizon, Laetitia Saint-Paul. Un texte qui prévoit la pénalisation de l'organisation de rave party en un délit, passible de 6 mois d'emprisonnement et de 5000 euros d'amende. Dans le reste de l'actualité, Donald Trump doute que le plan proposé par Téhéran soit acceptable. L'Iran a envoyé un plan en 14 points à Washington visant à mettre un terme au conflit au Moyen-Orient sous 30 jours. Il prévoit notamment la réouverture du détroit d'Ormuz sous certaines conditions, notamment la fin de toute agression américaine et le report des négociations autour du programme nucléaire iranien. Le président américain a tout de même indiqué ce matin étudier ce plan. Deux femmes d'origine soudanaise âgées d'une vingtaine d'années sont décédées en tentant de traverser la Manche. Toutes les deux à bord d'un small boat transportant 80 autres personnes. L'embarcation est partie de Neuchâtel-Ardelot dans le Pas-de-Calais avec l'objectif de rejoindre le Royaume-Uni. 2 millions de personnes sur la plage de Copacabana à Rio hier soir pour un show unique de Shakira. Un concert gratuit devant une marée humaine venue encenser la pop star colombienne. En sport, la suite de la 32e journée de Ligue 1 avec le coup d'envoi de Lille-Le Havre. Hier, Monaco a battu Metz 2-1. Le club lorrain est officiellement relégué en Ligue 2 avec cette défaite. Bon dimanche à tous.
0: Concernant la météo pour demain lundi, ce début de semaine se montrera assez maussade hein, puisque ce sont les averses qui vont se montrer relativement nombreuses pour ce début de semaine. Les températures, elles, seront en baisse. Il faudra compter entre 12 et 14 degrés hein, pour les maximales de lundi. Et mardi, bah, écoutez, ce sera apparemment la journée la plus maussade de la semaine qui est attendue.
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0: Et on continue notre après-midi ensemble sur Radio Mélodie. Nous continuons en musique, en idée de sortie, avec des micro-trottoirs également qui arrivent sur Radio Mélodie. J'étais en train de regarder ce qui se passait justement pour cette journée maussade de demain lundi. Ce sera la journée Star Wars. Eh ben écoutez, ça tombe bien. Voilà, je trouve que ce sera en raccord avec la journée qui nous attend. Allez, on continue en musique sur Radio Mélodie pour débuter cette nouvelle heure ensemble. C'est Julien Clerc, c'est une Andalouse qu'on écoute ensemble.

0: Julien Clerc sur Radio Mélodie. Concernant les conditions de circulation, c'est calme pour ce dimanche après-midi. On continue à faire la route ensemble jusqu'à 17h. Si vous êtes témoin de fait de route, n'hésitez pas à nous le faire savoir au standard. Pour le faire, partagez au plus grand nombre au 03 87 98 29 29.
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0: Pour les stations-service les moins chères du secteur, le diesel est à 2,09€ actuellement dans les stations totales du secteur, que ce soit Sarreguemines, Morange ou encore à Phalsbourg. Pour le samplon 95, E10 au moins cher, il est à 1,95€ actuellement à l'Intermarché de Sarreguemines. 1,96€, ce sera la station Esso, toujours à Sarreguemines.
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0: Le chanteur Black, Wonderful Life sur Radio Mélodie. Nous prenons la direction de l'agenda des sorties à mettre dans votre agenda justement pour le week-end prochain. Je rappelle qu'on est de nouveau sur une semaine courte qui arrive puisqu'on aura 3 jours de week-end. Il faut déjà le préparer. Si vous aimez les maquettes, à Neufgrange le week-end prochain, ce sera la 7e édition de la grande exposition internationale de maquettes sur place. Vous aurez presque 300 mètres d'exposition où vous allez pouvoir admirer tous les styles, tous les types de maquettes à échelle différentes. Vous aurez des avions, des bateaux, hélicoptères, voitures, figurines, etc. Alors en plus d'avoir des clubs de toute la France, vous aurez aussi des clubs d'Allemagne et de Belgique qui seront présents pour vous montrer leur réalisation. Alors pour cette 7e édition, donc ce sera à Neufgrange, ce sera dans le gymnase municipal, tout simplement. Pour le samedi, ce sera de 13h30 à 18h et le dimanche, ce sera de 9h jusqu'à 17h30 pour en profiter. À noter qu'il y aura 2 € d'entrée pour les adultes et que c'est gratuit pour les moins de 14 ans, buvette, restauration, etc. prévu également sur place. Cette sortie, vous la retrouvez sur notre site radiomélodie.com dans l'agenda. Pour la musique et juste après une courte pause, c'est James Arthur qui arrive. On aura les Enfoirés également avec l'île au trésor. Ça arrive dans quelques instants sur Radio Mélodie.
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0: Les Enfoirés, l'île au trésor sur Radio Mélodie. Avec Nadia, ce qu'on aime beaucoup faire, c'est venir à votre rencontre dans les rues du secteur et vous poser quelques petites questions. Et cette fois, on s'est penché sur l'âge et surtout, pour vous, quel est le plus bel âge de la vie? On écoute vos réponses tout de suite.
1: Le micro est à vous.
2: Donc, c'est quoi pour vous le plus bel âge de la vie?
3: Alors là, c'est une colle. Je mettrais actuellement l'enfance pour l'insouciance et pour ne pas voir dans le monde horrible dans lequel on vit.
4: Le plus bel âge de la vie, 25.
2: C'est vrai?
4: Oui, on est jeune et c'est là que j'ai eu mon premier enfant.
5: Wow, moi, je dirais 40 ans. Ah ouais, c'est clair, sans hésiter. Hein. On est jeune, on sait ce qu'on veut. On a effectivement un peu plus les moyens, tout dépend après ce qu'on a comme métier, hein, tout ça. Et puis
2: on a l'expérience un petit peu.
5: L'expérience, je cherchais, voilà l'expérience. Et 40 ans, oui, c'est bien. Moi j'ai mes filles qui ont 40 ans, un peu plus. Et puis moi je leur dis, profitez de la vie, quoi.
6: La quarantaine, parce qu'on a vu pas mal de choses dans la vie. Et puis qu'à 40 ans, je pense qu'on est conscient de ce qui est bon ou pas bon.
7: C'était quand j'étais petite.
2: Et t'as quel âge maintenant?
7: 10 ans.
2: C'était il y a longtemps, alors.
0: Ah bah oui, mais pour chacun, l'âge est différent, effectivement. Alors, j'ai vu que la quarantaine est ressortie plusieurs fois, donc c'est rassurant pour moi qui ai eu 40 ans cette année. Et je trouve aussi personnellement que la quarantaine, voilà, ça ouvre de nouveaux horizons, finalement, et qu'on a un petit peu l'expérience et on sait finalement ce qu'on veut et ce qu'on ne veut plus aussi. Et ça, ça a son importance. Mais bon, peu importe l'âge qu'on a aujourd'hui, sachez, chers auditeurs, qu'on ne sera plus jamais aussi jeune qu'aujourd'hui. Hein. Donc, profitez de chaque instant et de chaque âge de la vie. Allez, on continue en musique. Patrick Bruel avec Décalé. Ce sera juste après Sergio Mendes et Brasil 66, País Tropical sur Radio Mélodie.

0: Yannick Noah sur Radio Mélodie.
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0: Et je vous emmène tout de suite le 3 mai 1987, il y a 39 ans, jour pour jour, une icône mondiale de la chanson disparaissait. C'est bien sûr la chanteuse Dalida à l'âge de 54 ans. Elle se classait parmi les 6 chanteuses les plus populaires au monde avec encore aujourd'hui 180 millions de disques vendus à travers le monde. Dalida, bien sûr, c'est ça.

titre magnifique. Elle était une artiste exceptionnelle. Elle brillait sur scène. Elle avait une vie privée un peu moins réjouissante. Hein. C'était une femme relativement triste dans le privé. Et c'est vrai que voilà, elle nous a quittés à seulement 54 ans. Et c'était à 39 ans, jour pour jour, le 3 mai 1987. On lui rend hommage aujourd'hui sur Radio Mélodie. C'est une chanteuse qu'on aime énormément. Je vous propose qu'on écoute ensemble l'un de ses plus grands titres. C'est Bésame Mucho sur Radio Mélodie.

Shakira Azo sur Radio Mélodie. La chanteuse colombienne d'ailleurs a enflammé la scène sur la plage de Copacabana hier soir à Rio de Janeiro avec son concert gratuit. Elle a réuni plus de 2 millions de personnes. D'ailleurs, si vous n'avez pas vu sa réaction sur les réseaux sociaux, on peut le voir, elle est très surprise puisque la veille, il y a déjà énormément de monde qui était présent à attendre le jour suivant pour son concert gratuit. En tout cas, c'était hier soir et 2 millions de personnes réunies pour pouvoir voir Shakira sur scène. Alors, juste pour la petite anecdote concernant ce concert gratuit qui est maintenant un concert annuel. L'année dernière, je rappelle que c'était Lady Gaga qui avait fait ce concert-là. En fait, c'est pour booster le tourisme au niveau du Brésil et notamment de la ville de Rio de Janeiro. Ils ont accueilli notamment 2,1 millions de touristes étrangers en 2025 et c'est un record pour la ville. Donc voilà, en tout cas, un événement qui est couronné de succès. Pour la musique, Jean Schultes, tout de suite, Confidence pour Confidence sur Radio Mélodie.

0: Robert Palmer et Every Kind of People sur Radio Mélodie. Pour nous accompagner jusqu'à l'heure de 16h au programme, c'est Philippe Châtel qui arrive avec Je t'aime bien Lily. On aura 21 juin le duo également avec Adieu Tant Pis. Une nouveauté sur Radio Mélodie qu'on va écouter là d'ici quelques instants. Voilà, on se retrouve ensemble dans 16h, dans 9 minutes précisément. On se retrouve ensemble sur Radio Mélodie. Il est 15h51.
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0: 21 juin, le duo Adieu Tant Pis sur Radio Mélodie. Il est 16h. Et c'est l'heure de s'informer sur Radio Mélodie. Bonjour.
1: Bonjour à tous. Du nouveau, dans l'enquête sur le double homicide en Saône-et-Loire, le parquet indique que la piste du féminicide est privilégiée. Un rappel des faits, un homme et une femme d'une soixantaine d'années ont été retrouvés morts dans une maison près de Chalon-sur-Saône vendredi. Les deux tués par balle. C'est le fils du couple présent au moment des faits qui a réussi à s'échapper et à prévenir les forces de l'ordre. L'enquête se poursuit, mais pour le moment, l'auteur présumé des faits serait l'homme retrouvé mort. Le gouvernement autorise le démantèlement complet de l'ancienne centrale nucléaire de Fessenheim dans le Haut-Rhin. Sébastien Lecornu, le ministre de l'économie et la ministre déléguée en charge de l'énergie ont signé un décret vendredi qui a été publié au journal officiel. Aujourd'hui, c'est EDF qui se chargera de reconvertir ce site fermé depuis 2020. Le démantèlement devrait se terminer en 2048. Dans le reste de l'actualité, ils seront détenus 2 jours supplémentaires. C'est la décision du tribunal israélien à l'encontre des 2 militants espagnols et brésiliens interpellés sur la flottille pour Gaza. Vendredi, les forces armées avaient demandé un prolongement de la détention de 4 jours. Ils sont accusés de travailler pour une association que l'État hébreu considère proche du Hamas. L'Espagne exige la libération immédiate de son ressortissant. Au Mali, les tensions persistent. Ce dimanche, la famille de l'avocat et homme politique Mounta Gatal annonce son enlèvement. Il était connu pour ses propos critiques envers la junte militaire au pouvoir et pour défendre des militaires arrêtés pour tentative de déstabilisation des institutions. 2 hommes cagoulés sont venus l'enlever. Nous avons porté plainte, raconte sa femme à l'AFP. En sport, dans quelques minutes, le début du match de basket entre Bourg-en-Bresse et Saint-Quentin en Betclic Elite. Et en attendant, le coup d'envoi pour la demi-finale de la Champions Cup de rugby. L'UBB, tenante du titre, affronte les Anglais de Bath. L'occasion d'aller chercher une place en finale et de retrouver les Irlandais du Leinster qui se sont imposés 29-25 hier face à Toulon. Voilà pour l'essentiel de l'actualité. Très bon dimanche à tous.
0: Merci beaucoup. Retour de l'info à 17h sur Radio Mélodie. La météo pour demain lundi, nouvelle semaine qui se montrera un peu maussade, notamment en début de semaine, puisque ce sont les averses qui se montreront assez nombreuses pour cette journée de lundi. Les températures, elles, seront en légère baisse aussi. On aura du 12 à 14 degrés pour les maximales du jour. Et ça continuera un petit peu sur cette lancée pour mardi, puisque mardi est annoncé, pour l'instant en tout cas, pour être la journée la plus maussade de la semaine prochaine.
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0: Et on continue à passer notre après-midi ensemble sur Radio Mélodie. Bienvenue aux personnes qui viennent de nous rejoindre et merci de nous avoir choisis pour passer un bon moment en notre compagnie. Des idées de sortie arrivent, on ira faire un petit tour vers les petites annonces sur notre site également. Et pour la musique, c'est Super Funk avec Lucky Star qui ouvre le bal de l'heure de 16h sur Radio Mélodie.
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0: Les conditions de circulation sont toujours bonnes pour ce dimanche après-midi. Rien de particulier à vous signaler. On continue à faire la route ensemble. Si vous êtes témoin de fait de route, vous nous prévenez au standard au 03 87 98 29 29.
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0: Les stations-service les moins chères actuellement, le diesel est à 2,09€ dans les stations totales du secteur, que ce soit à Sarreguemines, Morhange ou encore à Falsbourg. Et pour le samplon 95 10 au moins cher, il est à 1,95€. Nous sommes à l'Intermarché de Sarreguemines. 1,96€, on reste à Sarreguemines, à la station Esso.
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0: Et Laura sur Radio Mélodie. Est-ce que ça vous dit, dans les idées de sortie, de fabriquer vous-même vos cosmétiques? C'est ce que vous propose en tout cas la médiathèque de Sarreguemines. C'est une activité, un atelier qui vous est proposé pour la semaine prochaine. Ce sera samedi prochain exactement, donc le 9 mai, à mettre dans votre agenda. Vous allez pouvoir faire vous-même vos cosmétiques, crème hydratante, baume à lèvres et déodorant. Alors c'est une activité qui est gratuite, mais il faut s'inscrire. L'inscription se fait en ligne et il faut prévoir 3 contenants pour pouvoir mettre votre petite préparation tout simplement et les ramener directement à la maison. Alors c'est tout public et c'est à partir de 15 ans pour pouvoir en profiter. Alors tout simplement pour vous inscrire, vous pouvez aller déjà sur notre site radiomélodie.com dans l'agenda, aller sur la journée de samedi, vous allez retrouver la sortie et vous aurez notamment l'adresse et les infos pour pouvoir vous inscrire à cet atelier qui m'a l'air plutôt sympathique. Vous retrouvez toutes les idées de sortie que je vous ai données tout au long de l'après-midi et bien d'autres dans l'agenda sur notre site, comme je vous l'ai dit, radiomélodie.com. Divaphone et Stéphane arrivent dans quelques instants avec Let Me Go, juste après Toto également, un petit souvenir, la rock des années 70, ça arrive juste après une courte pause.
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Divaphone et Stéphane, Let Me Go sur Radio Mélodie. Place aux petites annonces que vous nous avez postées sur notre site radiomélodie.com. Si vous avez encore envie de profiter des quelques semaines qui restent avant l'été pour votre summer buddy, on a ce qu'il faut, hein. Une personne depuis Langeolac vend un vélo d'appartement. Voilà, pour vous y mettre, pas beaucoup servi, tu m'étonnes. Il est en bon état, hein. Oui, généralement, je parle avec expérience, c'est que généralement, au bout d'un certain temps, il nous sert finalement de porte-manteau, on le sait tous. Je ne juge pas, voilà. Vélo d'appartement, donc peu servi, 30 euros, il y a des photos sur notre site. Il est évidemment comme neuf. Ensuite, nous avons à Altwiller une guitare électrique à vendre de marque Harley Benton. Bon état, corde changée, révisée et réglée par un luthier. À vendre pour 100 euros, là aussi une belle affaire. Il y a également des photos sur notre site. Et on terminera avec celle-ci à Rosebruck. Une personne vend un lampadaire LED avec lampe liseuse, effectivement, 1,70 m en bon état. Elle est à retirer sur place, hein, pas d'envoi possible pour cette annonce et elle est vendue 30 euros. Et là aussi, il y a des photos sur notre site. Je rappelle que les petites annonces, c'est un service qu'on vous propose gratuitement. Vous pouvez, vous aussi, déposer vos petites annonces. C'est un service gratuit, c'est rapide. N'oubliez pas les petites photos, évidemment. C'est toujours plus sympa et ça donne toujours plus envie, effectivement. Lionel Richie arrive dans quelques instants, juste après Michel Berger. Quelques mots d'amour qu'on écoute ensemble.

Lionel Richie sur Radio Mélodie. Lionel Richie qui a dit dans une interview il y a quelques temps, c'était en début d'année, hein, qu'il aimerait bien avoir une maison en France. Ben écoute Lionel, on te reçoit avec grand plaisir. Hein. 76 ans Lionel Richie, il est frais comme un gardon. En tout cas, on vient de l'écouter sur Radio Mélodie. Pour nous accompagner en musique et nous accompagner jusqu'à la fin de l'émission, hein, ça arrive vite sur Radio Mélodie. C'est Joyce et Jonathan qui arrivent. On aura Portugal The Man également. Ce sera juste après Mort Schumann, Papa Tango Charlie, qu'on écoute tout de suite.

0: suite sur Radio Mélodie. C'est sur ce titre qu'on se quitte aujourd'hui. Tout à l'heure, à partir de 19h, ce sera Bernard qui sera présent au studio pour vos dédicaces et les chansons que vous aimez écouter sur Radio Mélodie. Moi, je vous retrouve bien évidemment sans faute dès samedi prochain pour de nouvelles émissions de Yes Weekend. Passez une très belle semaine. En plus, ce sera de nouveau une semaine courte. Hein. On se retrouve très vite. La musique continue. Les infos arrivent dès 17h. Moi, je vous souhaite une excellente fin de journée. Très belle semaine à tous et à bientôt. Bye.
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Bonsoir à tous. Trois jours après l'accident qui a précipité un bus dans la Seine, on en sait un peu plus sur la version tenue par la conductrice aux enquêteurs. En garde à vue, la jeune femme âgée de 25 ans affirme avoir confondu les pédales. Pensant appuyer très fort sur le frein, elle aurait en réalité visé l'accélérateur et foncé droit sur une voiture stationnée en bord de fleuve. L'hypothèse de la tentative de suicide a donc été écartée. La conductrice en formation a été libérée mais reste visée par une enquête pour blessures involontaires. À noter que personne n'a été blessé dans cet accident. Dans les colonnes du journal du dimanche, les parents du petit Émile prennent la parole. Fait rare, depuis 3 ans, leur fils était porté disparu en 2023 dans les Alpes de Haute-Provence avant que ses ossements ne soient retrouvés au printemps suivant. Marie et Colomban Soleil dénoncent la course au buzz et les innombrables violations du secret de l'instruction lors du traitement médiatique de l'affaire. Tout n'est pas justifiable par la liberté de la presse et la liberté de parole, écrivent-ils. Ils pointent notamment du doigt le livre du journaliste Valentin Doyen paru aux éditions Fayard. L'enquête menée par la section de recherche de Marseille est toujours en cours. Dans le reste de l'actualité, les dernières 24 heures ont été les plus meurtrières au Liban depuis le début de la trêve signée le 17 avril dernier. Au moins 40 morts recensées depuis hier selon les autorités libanaises. Le sud du pays est touché par des frappes israéliennes et l'État hébreu ne cesse d'envoyer des messages de prévention pour évacuer les villages ciblés. Ce dimanche, un nouveau mort et 8 blessés dont 4 secouristes selon le ministère libanais de la Santé. Un point sport avec du rugby. D'abord, Montpellier qui s'est qualifié pour la finale de la Challenge Cup. Ils remportent leur billet en s'imposant 18-12 face aux Gallois des Newport Dragons pendant que l'UBB tente actuellement d'accéder à la finale de la Champions Cup. Et puis en foot, on a 3 matchs à suivre dès 17h15. Strasbourg-Toulouse, Paris FC Brest et Auxerre-Angers avant le choc pour le podium de Lyon-Rennes ce soir à 20h45. Voilà pour l'info. Bonne fin de journée à tous.

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Bonsoir à tous. Jean-Luc Mélenchon va-t-il annoncer sa candidature à la présidentielle de 2027? Le président de la France Insoumise sera l'invité du journal de 20h ce soir sur TF1. Les députés, eurodéputés et maires LFI se sont réunis ce dimanche à Paris pour mettre en œuvre le début de la campagne. Il s'agirait de la quatrième candidature de Jean-Luc Mélenchon pour les présidentielles. Plus de 200 personnes qui ont participé à une marche blanche cet après-midi dans les rues de Grenoble pour dire stop à la violence. Une réaction populaire après la mort de trois personnes par arme à feu en l'espace d'une semaine seulement. La mi-avril, dans le cortège des familles de victimes, l'ex-champion de boxe Azzedine Miaoui, à l'origine de ce rassemblement, et la maire Laurence Ruffin. Tout n'est pas justifiable par la liberté de la presse et la liberté de parole. Ce sont les mots des parents du petit Émile dans les colonnes du journal du dimanche. 3 ans après, leur fils avait disparu en juillet 2023 dans les Alpes de Haute-Provence, avant que ses ossements ne soient retrouvés au printemps suivant. Marie et Colomb Bon Soleil dénonce la course au buzz et les innombrables violations du secret de l'instruction lors du traitement médiatique de l'affaire. L'actualité, c'est aussi Emmanuel Macron qui s'est entretenu avec le Premier ministre irakien chargé de former le prochain gouvernement dans son pays. Et dans un post sur X, le président de la République affirme avoir demandé des réponses quant à la mort du soldat Arnaud Frion. L'enquête est toujours en cours pour connaître les circonstances de l'attaque du 12 mars qui a coûté la vie au major français et qui a blessé de nombreux autres soldats. Un nouveau navire attaqué dans le détroit d'Ormuz, selon la marine britannique. Aucun membre de l'équipage n'aurait été blessé. Et puis en sport, c'est une médaille assurée pour l'équipe de France de badminton. Les Bleus se sont qualifiés en finale des championnats du monde par équipe hier en battant l'Inde 3-0. C'est historique. Pourront-ils aller encore plus loin en renversant la Chine ce soir, tenante du titre? C'est à suivre dès maintenant. Voilà pour l'essentiel de l'actualité. Très bonne soirée à tous.

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Bonsoir à toutes et à tous. Un deuxième obus retrouvé sur le site de la Rave Party dans le Cher. Le terrain militaire occupé de façon illégale comporte des munitions non explosées représentant un risque de sécurité majeur. Près de 17 000 teufeurs sont toujours présents à la Free Party. Toutes les personnes qui sortent seront verbalisées, a annoncé Laurent Nunes, présent sur place. Technival, d'ailleurs, qui se veut revendicatif et porteur de messages politiques. Le choix du terrain n'est pas anodin. Il s'agit d'une revendication anti-militaire sur le fief du ministère de l'Intérieur, originaire du Berry, justement. Dans l'actu aussi, Jean-Luc Mélenchon va-t-il se présenter une quatrième fois à l'élection présidentielle ? Le leader de la France Insoumise sera l'invité du journal de 20h ce soir sur TF1. Les députés, eurodéputés et maires LFI se sont réunis ce dimanche à Paris pour mettre en œuvre le début de la campagne pour 2027. Au Moyen-Orient, le détroit d'Ormuz reste figé. L'Allemagne exige de la part de Téhéran la réouverture de la route du pétrole. Un nouveau navire a été attaqué dans le détroit, selon la marine britannique. Donald Trump a annoncé qu'il allait étudier un plan de paix transmis par l'Iran, plan de paix en 14 points. Les gardiens de la révolution mettent la pression sur les États-Unis. Pendant ce temps, les bombardements d'Israël se poursuivent sur le sud Liban. On dénombre au moins 30 morts en 3 jours dans la région. Tzahal qui commande en plus 2 nouveaux avions de chasse américains, les fameux F-35. 100 milliards d'euros vont être débloqués pour renforcer l'armée israélienne, déjà hégémonique dans la région. Les sports pour finir. L'UBB file en finale de la Coupe d'Europe une nouvelle fois. Les Bordelais ont battu les Anglais de Basse 38 à 26. L'UBB affrontera le Leinster en finale de la Champions Cup samedi 23 mai. Le Tour de Romandie remporté par Tadej Pogacar. Le Slovène s'est imposé en Suisse pour la première fois de sa carrière. Lenny Martinez est troisième au général. Et puis en Ligue 1, match de clôture de la 32e journée ce soir. L'OL reçoit Rennes. C'est à 20h45. Belle soirée à tous. Peace.

Comme cette chanson Les copains d'abord signée Brassens, ici en version gypsy, la musique regorge de chansons d'amour et d'amitié qui n'est pas un lien moins noble. L'amitié en chanson, beaucoup de mes amis sont venus des nuages avec soleil et pluie comme simple bagage. Ils ont fait la saison des amitiés sincères, la plus belle saison des quatre de la terre, disait Françoise Hardy. Amis de Radio Mélodie, excellente soirée à vous toutes et tous. Vous connaissez la formule de cette émission. À chaque moment, vous pourrez composer le 03 87 98 29 deux fois pour demander les chansons de vos plus jolis souvenirs, si possible en lien avec l'amitié. Peut-être y joindre un petit message d'amour ou d'amitié en direction de celles et ceux que vous aimez. Excellente soirée à vous toutes et tous à l'écoute de Radio Mélodie.

un premier appel ici au 03 87 98 29 deux fois et celui du plus fidèle des auditeurs de cette émission, je parlais d'Yvon, qui comme à l'accoutumée souhaite une agréable soirée à sa fille Priscilla du côté de Brest, à son gendre Sébastien, à Mathéo, à Kélio et Patty. Petite version spéciale pour Enaël que je salue tout particulièrement pour lui rendre le salut qu'il m'a transmis par l'intermédiaire d'Yvon. Et nous écoutons pour tout ce petit monde Patricia Cass, la chanteuse préférée d'Yvon, avec « Je le garde pour toi ». Voici pour vous.

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Toujours parmi les premiers appels ici, celui de Christian de Metz, avec un salut et des vœux de bonne soirée pour ses trois infirmières, pour les sapeurs-pompiers de Metz-Peltre, pour Cathy et Pierre, nos animateurs du dimanche matin sur Radio Mélodie, pour Vanessa également, qui vous tient compagnie le week-end sur nos ondes, Sébastien de Radio Mélodie, pour toutes les personnes seules, un salut amical à Lucien de Forbach également, de la part de Christian. Et nous allons écouter à sa demande Florent Pagny.

19h passées de 17 minutes sur les ondes de Radio Mélodie. Il y a quelques instants de cela, la voix d'Isabelle pour souhaiter une agréable soirée à son chéri Elliot. Isabelle qui me demandait Christian Delagrange, j'aime la vie avec toi. Eh bien, nous l'écoutons pour vous.

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1: La Philharmonie de Dimringen organise sa Bretzelfest le vendredi 8 mai aux abords du centre culturel à Dimringen. Marché aux puces, brocante toute la journée avec petite restauration buvette, animation musicale de rue, réservation obligatoire pour les exposants à 2 € le mètre et un thé dansant à 15 h au centre culturel animé par l'orchestre Facile à danser, entrée 8 €. La S Velferdin organise son 3e marché aux puces le vendredi 8 mai. Plus de 120 exposants vous y attendent, rue de la Stège à Sarreguemines-Velferdin. Restauration sur place tout au long de la journée. Accueil des exposants à partir de 6 h. Attention, c'est complet pour les exposants. Le Rotary Club de Sarreguemines rend hommage à Jean-Jacques Goldman le 9 mai prochain. Retrouvez les titres qui ont marqué des générations. Quand la musique est bonne, je te donne encore un matin et bien d'autres. Le Rotary a à cœur de vous offrir une expérience inoubliable. Rendez-vous le 9 mai prochain à l'hôtel de ville de Sarreguemines à 20 h 30. Le JFR Team de Neufgrange organise la 7e édition de la Grande Exposition Internationale de Maquettes au gymnase de Neufgrange le samedi 9 mai de 13 h 30 à 18 h et le dimanche 10 mai de 9 h à 17 h 30. Vous pourrez admirer tous les types et toutes les échelles de maquettes. Découvrez également le savoir-faire dans la fabrication de maquettes en résine, de la conception à la fabrication jusqu'au montage final. Tarif 2 € pour les adultes, gratuit pour les moins de 14 ans. Buvette, petite restauration sur place. Les marcheurs du lac de Aulvin organisent leur 31e marche populaire samedi 9 et dimanche 10 mai au départ de la salle socioculturelle de Aulvin. Parcours de 5, 10 et 15 km. Départ libre dès 7 h jusqu'à 14 h pour les 5 et 10 km et de 7 h à 12 h 30 pour les 15 km. La licence de participation est délivrée au départ contre une cotisation de 3 € par personne ou une cotisation pour une licence famille de 6 €. Boissons, petites collations gratuites au point de contrôle et possibilité de se restaurer à l'arrivée. Le village de Münster sera en fête du samedi 9 au lundi 11 mai prochain. Samedi dès 19 h, pizza flamme, démonstration de Zumba. Dimanche, barbecue à midi et le soir dès 18 h 30, jambon frites, flageolets et fromage. Et le lundi, braderie tout au long de la journée et aussi barbecue dès midi. La présence aussi d'attractions foraines. Le cycloclub de Sarreguemines organise la Sarreguminoise le dimanche 10 mai en hommage à leur ami René Torneau. Au programme, plusieurs parcours route ou VTT et un parcours familial. Rendez-vous au Rolling Club, avenue de la Blise à Sarreguemines. Inscription à partir de 7 h 30, dernier départ à 10 h 30 selon les circuits. Tarif licencié vélo 3 €, autres 6 €, enfants de moins de 18 ans, gratuit, buvette, restauration sur place. L'interassociation de Visvillers organise un vide-grenier le dimanche 10 mai de 7 h à 17 h. Stand au prix de 5 € à l'intérieur et de 2 € le mètre linéaire à l'extérieur. Buvette, petite restauration sur place. Inscription et réservation à interassoc.visvillers@gmail.com ou par téléphone. L'association des arboriculteurs du Moulin d'Eschvillers organise son marché aux fleurs le dimanche 10 mai de 10 h à 18 h au Moulin d'Eschvillers. Présence de nombreux fleuristes et horticulteurs, animation pour enfants, buvette, restauration sur place. Une visite pour les 3 musées vous sera également proposée l'après-midi au tarif de 10 €. L'atelier du Chêne organise le jeudi 14 mai sa grande fête Rimstroffefest. Marché aux puces à 2 € le mètre linéaire pour les exposants et aussi artisanat, voitures anciennes et brocantes. Restauration, buvette, animation musicale tout au long de la journée. Réservation et inscription par mail à atelierduchêne67260@gmail.com. L'événement motocross de la saison revient à Beach. Les 16 et 17 mai, le circuit du Martinsthal accueillera pour la seconde fois de son histoire une manche du championnat international allemand ADAC MX Masters, où les 250 meilleurs pilotes européens et mondiaux se disputeront la victoire. Samedi 16 mai de 8 h 30 à 17 h 30, essais, qualifications et première manche, toutes catégories. Dimanche 17 mai de 9 h 30 à 17 h, seconde manche et course finale, remise des prix. Entrée 25 € pour le week-end ou le dimanche seul sur place, 20 € en pré-vente, 15 € le samedi sur place, 12 € en pré-vente, gratuit pour les moins de 14 ans, accompagné, buvette, restauration sous chapiteau, billetterie et pré-vente sur umbeachoise.com. 10e marche gourmande des arbres kilteurs de Grunwiller le dimanche 24 mai. 6 étapes gourmandes, un nouveau sentier et de belles surprises viendront rythmer cette journée. Pour vous inscrire, allez sur le site helloasso.com. Vous trouverez aussi le QR code sur leur flyer ou encore rendez-vous sur Facebook. Tarif de 6 à 11 ans, 16 €. Adultes, 36 €. Enfants de moins de 6 ans, 1 €. Toutes les infos et plus de détails sur radiomélodie.com, rubrique agenda.
0: La voix de Fabienne de Saint-Avold il y a quelques instants de cela au bout du fil, alors qu'il est 19h passé de 26 minutes. Fabienne, qui souhaite une agréable soirée à toutes nos auditrices, nos auditeurs, toutes les personnes à l'écoute de Radio Mélodie, aux personnes seules. Un salut spécial à Gaetana. Voilà, donc nous allons écouter sa préférée, Linda de Souza. Un jour on se rencontrera. Voici Linda de Souza pour vous, Fabienne.

Une envie de trinquer pour Annette de Spicheren qui me demandait le titre Chin Chin, non pas interprété par Hugo Frey mais par Richard Anthony. Voici pour vous Annette du côté de Spicheren.

Vos appels au 03 87 98 29 deux fois. La voix de Brigitte, très fidèle auditrice, qui me demandait Andrea Jürgens. Nous allons l'écouter pour vous, Brigitte, dans quelques instants, avec « Die letzte Nacht in Paradies ». Voici pour vous Andrea Jürgens.

L'appel de Lucien, très fidèle auditeur, entouré comme à l'accoutumée d'une joyeuse équipe. Je parlais des deux Sandrine, de Philippe, d'Anne-Sophie, de Coralie, de Carole, de Jean-Michel, de Christophe, de Mathieu, d'Alicia et d'Élodie. Voilà, je n'ai oublié personne, Lucien, et nous allons écouter à votre demande Clo-Clo avec Sale Bonhomme.

les amis, les copains sur qui on peut compter. With a little help from my friends, Joe Cocker, avec un peu d'aide de mes amis. Voici Joe Cocker.

0: Il faut des amis pour être heureux dans la vie, c'est Sheila qui l'affirmait dans sa chanson.
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Jean-Louis Aubert, alter ego, à la demande de Jérôme de Forbach, Irène Cara et Fame, un titre qu'il a l'habitude de demander sur Radio Mélodie. Voici pour vous, Jérôme.

0: Le temps passe très vite en votre compagnie. 20h, le temps d'un flash info. Nous nous retrouvons tout de suite après pour le deuxième volet de votre émission du dimanche. A tout de suite.
1: Bonsoir, bonsoir à tous. La Free Party va prendre fin dans le Cher. L'événement organisé illégalement sur un terrain militaire se termine. Une zone dangereuse où deux obus ont été retrouvés non explosés. 5 participants ont été pris en charge en urgence absolue pour consommation de stupéfiants, selon le ministre de l'Intérieur, Laurent Nunes, présent sur place, aux côtés de 600 gendarmes mobilisés. À la guerre au Moyen-Orient, le détroit d'Ormuz toujours bloqué. Un navire a été attaqué aujourd'hui, selon la marine britannique. L'Allemagne exige de la part de Téhéran la réouverture de cet axe stratégique pour l'acheminement du pétrole. Donald Trump a annoncé qu'il allait étudier un plan de paix transmis par l'Iran, plan de paix en 14 points qui permettrait de mettre fin à la guerre en 30 jours, selon les gardiens de la Révolution. À la veille d'une réunion avec les distributeurs de carburant en France, Sébastien Lecornu appelle Total Energy à un plafonnement généreux des prix à la pompe. Une façon, selon lui, de redistribuer les surprofits réalisés par le géant français de l'énergie sur fond de conflit au Moyen-Orient, à plus 51% de bénéfices au premier trimestre de cette année. La réunion a lieu à Bercy demain avec Roland Lescure. 3 jours après l'accident qui a précipité un bus dans la Seine, on n'en sait plus sur le déroulé des événements. En garde à vue, la jeune conductrice âgée de 25 ans explique avoir confondu les pédales. L'hypothèse de la tentative de suicide a donc été écartée. La conductrice en formation a été libérée, mais reste visée par une enquête pour blessures involontaires. Les sports pour terminer en Ligue 1, match nul entre Lille et Le Havre tout à l'heure. Un partout pour les deux équipes. À Strasbourg s'est incliné à la Méno contre le TFC. Victoire toulousaine 2-1. Auxerre a gagné à domicile 3-1 contre Angers et a noté la belle performance du Paris FC. Victoire 4-0 contre Brest. Ce soir à suivre, l'OL qui reçoit Rennes au Groupama Stadium pour la clôture de la 32e journée. Coup d'envoi à 20h45. Et puis à l'UBB en finale de la Champions Cup, les Bordelais ont battu les Anglais de Basse 38 à 26 dans l'après-midi. L'UBB affrontera le Leinster en finale samedi 23 mai. Bonne fin de week-end à tous.

Charles Aznavour, mes amis, mes amours, mes emmerdes, la vie en somme, un couple d'amoureux, Isabelle Elliott, à qui je souhaite une agréable soirée, à l'écoute de Radio Mélodie. Isabelle me demandait un second titre en cette soirée de dimanche, Michel Berger et Vivre, voici pour vous.

L'appel de Marie-Fernande, de Sarreguemines, très fidèle auditrice, à qui je souhaite une agréable soirée, à l'écoute de Radio Mélodie. Hervé Villard et Je m'en balance, c'est l'un des trois titres qu'elle a choisi pour cette soirée de dimanche. Voici pour vous, Marie-Fernande, le premier titre.

Notre couple d'amoureux à l'écoute de Radio Mélodie en cette soirée de dimanche. Je vais parler de Véronique et Marc. Et voici pour vous, Marc, de la part de Véronique, Umberto Tozzi avec Ti Amo en version italienne. Voici pour vous.

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20h passées de 21 minutes sur les ondes de Radio Mélodie. C'est avec Bob Marley et This Love que nous allons poursuivre ce programme. À la demande de Fatima, pour son chéri Ricardo, tout spécialement, voici Bob Marley et This Love.

Bob Marley, Is This Love, à l'instant sur Radio Mélodie. À la demande de Marie Fernande, un second titre, Passage au rayon souvenir avec Alain Barrière et Ma vie.

Nouvel appel de Christian il y a quelques instants de cela pour me demander pour toutes les personnes, toutes les auditrices, tous les auditeurs qui aiment ce titre, Les Moulins de Mykonos par Alain Morisot et Sweet People, transport en Grèce donc à la demande de Christian de Metz, départ pour Mykonos.

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Le temps de l'amour, chanson de Françoise Hardy, version Alain Morisot et les Sweet People, demandée par Isabelle. Calogero s'est dit sur le thème de l'amitié, qui est le thème de cette soirée de dimanche. Voici Calogero sur Radio Mélodie.

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20h passé de 51 minutes et vos appels au 03 87 98 29 deux fois. La voix de Lina de Frey-Mamère-le-Bac pour me demander Frédéric François, Fredo. Nous allons l'écouter dans À tous ceux qu'on aime. Voici pour vous.

0: With a little help from my friends, en version orchestrale. Il est 21h, les infos.
1: Bonsoir, la free party géante organisée proche de Bourges se termine. Cette rave party a rassemblé près de 17 000 festivaliers selon la préfecture sur cette zone jugée dangereuse par les autorités en raison de la présence d'obus non explosés. 5 participants sont en urgence absolue pour consommation de stupéfiants selon le ministre de l'Intérieur. À ce drame sur les routes de l'Aisne, 3 Néerlandais sont morts dans un accident de la route proche d'Hirson à Jante. Une enquête pour homicide et blessures involontaires a été ouverte. Le conducteur mis en cause âgé de 79 ans et gravement blessé. Au Moyen-Orient, le détroit d'Hormuz reste figé. L'Allemagne exige de la part de Téhéran la réouverture de la route du pétrole. Un nouveau navire a été attaqué dans le détroit, selon la marine britannique. Donald Trump a annoncé qu'il allait étudier un plan de paix transmis par l'Iran. Plan de paix en 14 points. Les gardiens de la révolution mettent la pression sur les États-Unis. On termine par le rugby. Les Bordelais auront été les plus forts. Ils se sont imposés 38-26 contre les Anglais de Bath. L'UBB file une nouvelle fois en finale de Champions Cup, un rendez-vous à ne pas manquer et que les joueurs souhaitent partager avec leur public. C'était le message de Mathieu Jalibert à l'issue du match au micro de France 2.
2: On aime ce qu'on vit avec notre public, voilà, tout le long des phases de poule. On sait que si on performe, on a ce soutien jusqu'à la finale. Donc voilà, encore une fois, c'est énorme de jouer devant 42 000 personnes face à une belle équipe. Bass, ils jouent vraiment bien, ils sont solides, ils nous ont posé pas mal de problèmes, mais voilà, on a répondu présent, nos avants ont été très costauds et on arrive à basculer ce match. Donc voilà, on va à Bilbao pour rejouer ce trophée qu'on aime tant, et il y aura un gros défi parce que le Leinster c'est coriace.
1: Finale prévue en Espagne le 23 mai prochain, et Montpellier peut rêver également d'un troisième sacre en Coupe d'Europe. Devant leur public, le MHR s'est qualifié pour la finale de la Challenge Cup en renversant les Dragons 18-12. Ils affronteront en finale Ulster le 22 mai prochain. Voilà pour l'info. Bonne soirée à tous.

Juste après Graham Allwright, Il faut que je m'en aille, c'était Michel Fugain. On laisse tous un jour un peu de notre vie sur à la table d'un café. Et c'est bien vrai. À suivre, Tony Marshall est le titre préféré de Bertie. Bertie qui souhaite une agréable soirée à toutes les personnes seules, aux personnes handicapées, à toutes les personnes qu'elle connaît également. Bertie de Neufgrange. Nous allons écouter à sa demande Tony Marshall, Thousand Mile and Dish Good Heart. Voici pour vous, Bertie.

Grâce à Internet, des appels un peu de provenant de tous les territoires français. La semaine dernière, c'était les Pyrénées-Atlantiques, quelqu'un de Pau. Cette fois-ci, c'est Lily, ancienne Moselane, qui habite à présent la Seine-sur-Mer. Lily qui m'a demandé sur ma vie. Nous allons écouter la version de Charles Aznavour. Voici pour vous, du côté de la Seine-sur-Mer.

Sur ma vie, très jolie chanson de Charles Aznavour, qu'interprétait également Johnny Hallyday, c'est vrai. Nous allons écouter maintenant, à la demande de Véronique et Marc, pour quelqu'un qui se reconnaîtra, me disait-il, Alléluia, la chanson reprise ici par Alain Morisot et les Sweet People. Voici.

Deux jolies chansons sur le thème de l'amitié. Jean-Claude Janada, d'abord l'amitié, puis la version bien connue de Françoise Hardy que nous situons en début d'émission. Vos appels au 03 87 98 29 deux fois, alors qu'il est 21h passé de 30 minutes. La voix de Denis, très fidèle auditeur du côté de Diblin. Denis, que je remercie, qui me demandait Pierre Bachelet. Elle est d'ailleurs, voici pour vous, Denis, Pierre Bachelet.

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La pétillante Annie Cordy et ses amis des deux côtés sur Radio Mélodie avant de retrouver Franck Michael, chanson pour un ami. 21h passées de 41 minutes, excellente soirée à vous toutes et tous à l'écoute de Radio Mélodie.

21h passée de 49 minutes et l'appel de Jackie de Petit-Rédurchin pour souhaiter une agréable soirée à Marc et Véronique, notre couple d'amoureux, avec cette chanson d'Alain Morisot et des Sweet People, « Il faut croire aux anges ». Voici pour vous, Marc et Véronique.

0: Nous avions débuté l'émission tout à l'heure avec cette même chanson en version orchestrale. Cette émission se termine. Il est à présent presque 22h. Je vous donne rendez-vous dimanche prochain pour un nouveau Dimanche Mélodie. Jusque-là, restez-nous fidèles. Passez une agréable semaine à l'écoute de Radio Mélodie. Au micro Bernard qui vous dit à bientôt sur Radio Mélodie. 22h, les infos.
1: Bonsoir à tous. Jean-Luc Mélenchon, officiellement candidat en 2027. Le leader insoumis se lance pour la quatrième fois dans la course à la présidentielle. C'est le contexte et l'urgence qui ont fixé la décision insoumise, a-t-il expliqué dans le JT de TF1. Le site internet de sa campagne a déjà été mis en ligne. Les députés, eurodéputés et maires LFI se sont d'ailleurs réunis ce dimanche à Paris à cette occasion. Stop à la violence à Grenoble. Une marche blanche rassemblant plus de 200 personnes a eu lieu cet après-midi dans les rues grenobloises. Une réaction populaire après la mort de 3 personnes par arme à feu en l'espace d'une semaine, mi-avril. À la pompe, les demandes d'indemnité carburant pour les grands rouleurs mises en place à la fin du mois, annonce du ministère de l'Action et des Comptes Publics. À partir du 27 mai, les conducteurs dont le revenu fiscal de référence est inférieur ou égal à 16 880 euros pourront demander cette aide. Pour cela, il faut réaliser plus de 15 km par trajet pour se rendre à son travail ou justifier d'au moins 8000 km par an. L'aide au carburant est de 50 euros seulement. Pendant ce temps, toujours aucune avancée entre les États-Unis et l'Iran. Le détroit d'Ormuz reste paralysé. En Ukraine, des frappes réussies pour Kiev. Des infrastructures portuaires russes à Primorsk ont été visées. Un navire porte-missile et un pétrolier de la flotte fantôme russe auraient été touchés. 3 personnes sont mortes en Ukraine ce dimanche dans des attaques de drones russes. Tout n'est pas justifiable par la liberté de la presse et la liberté de parole. Ce sont les mots des parents du petit Émile dans les colonnes du JDD, 3 ans après. Leur fils avait disparu en juillet 2023 dans les Alpes de Haute-Provence, avant que ses ossements ne soient retrouvés au printemps suivant. Marie et Colomban Soleil dénoncent la course au buzz et les innombrables violations du secret de l'instruction lors du traitement médiatique de l'affaire. Du tennis de table pour finir. Gros match pour les frères Lebrun et Simon Gauzy en équipe sur les mondiaux. Les tricolores ont gagné de justesse contre le Japon 3-2. Ils terminent en tête de leur poule. Belle soirée à notre écoute.

0: Bonsoir à toutes et à tous. Le leader de la France insoumise se lance dans la course à la présidentielle. Jean-Luc Mélenchon a confirmé ses volontés pour 2027. C'est le contexte et l'urgence qui ont fixé la décision insoumise, a-t-il expliqué dans le JT de TF1.
1: Il y a un paramètre qui ne doit pas vous échapper. Nous sommes maintenant une équipe nombreuse, et tout le monde le sait, le voit. Et ce sera d'ailleurs la grande caractéristique de cette campagne. Cette équipe va se déployer partout. Et regardez bien leurs visages, beaucoup sont très populaires. Parce que c'est les visages de notre futur gouvernement.
0: Le site internet de la campagne de Jean-Luc Mélenchon a déjà été mis en ligne. Fin de la free party géante dans le Cher, les teufeurs quittent le terrain militaire. Les démineurs sont intervenus deux fois sur la zone pour évacuer des obus non explosés. La préfecture du Var communique également sur une rave party en cours dans le parc naturel du Verdon. À Trigance, une centaine de verbalisations a été dressée auprès de fêtards dans ce secteur, selon la préfecture. Deux soldats américains portés disparus au Maroc. Les agents participaient à un exercice militaire international, l'African Lion. D'importants moyens sont mis en place pour les retrouver. Ce drame sur les routes de l'Aisne, trois Néerlandais sont morts dans un accident de la route proche d'Hirson, à Jantes. Une enquête pour homicide et blessures involontaires a été ouverte. Le conducteur mis en cause, âgé de 79 ans, est gravement blessé. Les sports pour finir, l'UBB file en finale de la Champions Cup une nouvelle fois. Les Bordelais ont battu les Anglais de Basse, 38-26. L'UBB affrontera le Leinster samedi 23 mai. En Ligue 1, clôture de la 32e journée, l'OL a gagné au Groupama Stadium. Victoire des Lyonnais 4-2 contre Rennes. Dans les autres matchs, Strasbourg s'est incliné à la Méno contre le TFC. Victoire toulousaine ici 2-1. Auxerre a gagné à domicile 3-1 contre Angers. Et a noté la belle performance du Paris FC. Victoire 4-0 contre Brest. Voilà, belle soirée à tous.

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Bonsoir, Jean-Luc Mélenchon, officiellement candidat en 2027. Le leader insoumis se lance pour la quatrième fois dans la course à la présidentielle. C'est le contexte et l'urgence qui ont fixé la décision insoumise, a-t-il expliqué dans le JT de TF1 à 20h. Le site internet de sa campagne a déjà été mis en ligne. Les députés, eurodéputés et maires LFI se sont d'ailleurs réunis ce dimanche à Paris à cette occasion. Au Moyen-Orient, le détroit d'Ormuz reste figé. L'Allemagne exige de la part de Téhéran la réouverture de la route du pétrole. Un nouveau navire a été attaqué dans le détroit selon la marine britannique. Donald Trump a annoncé qu'il allait étudier le plan de paix transmis par l'Iran, plan de paix en 14 points. Les gardiens de la révolution mettent la pression sur les États-Unis. Pendant ce temps, les bombardements d'Israël se poursuivent sur le sud Liban. On dénombre au moins 30 morts en 3 jours dans la région. Tzahal qui commande en plus 2 nouveaux avions de chasse américains, les fameux F-35. 100 milliards d'euros vont être débloqués pour renforcer l'armée israélienne déjà hégémonique dans la région. À la pompe, les demandes d'indemnité carburant pour les grands rouleurs mises en place en France à la fin du mois, annonce du ministère de l'Action et des Comptes Publics. À partir du 27 mai, les conducteurs dont le revenu fiscal de référence est inférieur ou égal à 16 880 euros pourront demander cette aide. Pour cela, il faut réaliser plus de 15 km par trajet pour se rendre à son travail ou bien à justifier d'au moins 8 000 km par an. L'aide au carburant est de 50 euros. On termine par les sports en Ligue 1. L'Olympique Lyonnais a gagné contre Rennes hier. Victoire de l'OL à 4-2 sur sa pelouse. À Strasbourg s'est incliné de son côté à la Meno contre le TFC 2-1. Auxerre a gagné à domicile 3-1 contre Angers. Le Tour de Romandie maintenant, il a été remporté lui par Tadej Pogacar. Le Slovène s'est imposé en Suisse pour la toute première fois de sa carrière. Et puis en rugby, l'UBB file en finale de la Champions Cup une nouvelle fois. Les Bordelais ont battu les Anglais de Bath 38-26. L'UBB affrontera le Leinster samedi 23 mai. Voilà pour l'actu. Bonne soirée à tous.

Bonsoir à tous. Jean-Luc Mélenchon, officiellement candidat en 2027. Le leader insoumis se lance pour la quatrième fois dans la course à la présidentielle. C'est le contexte et l'urgence qui ont fixé la décision insoumise, a-t-il expliqué dans le JT de TF1. Le site internet de sa campagne a déjà été mis en ligne. Les députés, eurodéputés et maires LFI se sont d'ailleurs réunis ce dimanche à Paris à cette occasion. À Stop à la violence à Grenoble, une marche blanche rassemblant plus de 200 personnes a eu lieu hier après-midi dans les rues grenobloises. Une réaction populaire après la mort de 3 personnes par arme à feu en l'espace d'une semaine, mi-avril. À la pompe, les demandes d'indemnité carburant pour les grands rouleurs mises en place à la fin du mois, annonce du ministère de l'Action et des Comptes Publics. À partir du 27 mai, les conducteurs dont le revenu fiscal de référence est inférieur ou égal à 16 880 euros pourront demander cette aide. Pour cela, il faut réaliser plus de 15 km par trajet pour se rendre à son travail ou justifier d'au moins 8000 km par an. L'aide au carburant est de 50 euros seulement. Pendant ce temps, toujours aucune avancée entre les États-Unis et l'Iran. Le détroit d'Ormuz reste paralysé. En Ukraine, des frappes réussies pour Kiev. Des infrastructures portuaires russes à Primorsk ont été visées. Un navire porte-missiles et un pétrolier de la flotte fantôme russe auraient été touchés. 3 personnes sont mortes en Ukraine ce dimanche dans des attaques de drones russes. Tout n'est pas justifiable par la liberté de la presse et la liberté de parole. Ce sont les mots des parents du petit Émile dans les colonnes du JDD, 3 ans après. Leur fils avait disparu en juillet 2023 dans les Alpes de Haute-Provence, avant que ses ossements ne soient retrouvés au printemps suivant. Marie et Colomban Soleil dénoncent la course au buzz et les innombrables violations du secret de l'instruction lors du traitement médiatique de l'affaire. Du tennis de table pour finir. Gros match pour les frères Lebrun et Simon Gauzy en équipe sur les mondiaux. Les tricolores ont gagné de justesse contre le Japon 3-2. Ils terminent en tête de leur poule. Belle soirée à notre écoute.

0: Bonsoir à toutes et à tous. Le leader de la France Insoumise se lance dans la course à la présidentielle. Jean-Luc Mélenchon a confirmé ses volontés pour 2027. C'est le contexte et l'urgence qui ont fixé la décision insoumise, a-t-il expliqué dans le JT de TF1.
1: Il y a un paramètre qui ne doit pas vous échapper. Nous sommes maintenant une équipe nombreuse et tout le monde le sait, le voit.